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1: Un peu plus de soleil que prévu pour en fin de semaine. On va connaître un ennuagement au cours de la soirée. 60% de probabilité d'averse au cours de la nuit avec un minimum de 13. Demain dimanche, généralement nuageux. Ça commence la journée comme ça avec 60% de probabilité d'averse le matin et tôt en après-midi. Mais on va connaître un dégagement en après-midi. Le soleil va apparaître avec des vents d'ouest à 30 km/h, des rafales à 60, maximum de 18 et un aperçu pour lundi, le retour du soleil avec un maximum de 19. 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
1: Un peu plus de soleil que prévu pour en fin de semaine. On va connaître un ennuagement au cours de la soirée, 60% de probabilité d'averse au cours de la nuit avec un minimum de 13. Demain dimanche, généralement nuageux, ça commence la journée comme ça avec 60% de probabilité d'averse le matin et tôt en après-midi. Mais on va connaître un dégagement en après-midi, le soleil va apparaître avec des vents d'ouest à 30 km/h, des rafales à 60, maximum de 18 et un aperçu pour lundi, le retour du soleil avec un maximum de 19. 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
1: Un peu plus de soleil que prévu pour en fin de semaine. On va connaître un ennuagement au cours de la soirée. 60% de probabilité d'averse au cours de la nuit avec un minimum de 13. Demain dimanche, généralement nuageux. Ça commence la journée comme ça avec 60% de probabilité d'averse le matin et tôt en après-midi. Mais on va connaître un dégagement en après-midi. Le soleil va apparaître avec des vents d'ouest à 30 km/h, des rafales à 60, maximum de 18 et un aperçu pour lundi. Le retour du soleil avec un maximum de 19. 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
1: Bonne journée à tous et à toutes. Youri Chassin invite les élus de la Gaspésie à abandonner leur combat pour la sauvegarde des deux circonscriptions de la Gaspésie. Le député indépendant de Saint-Jérôme a tenu un point de presse hier après sa rencontre avec une délégation d'élus de la Gaspésie. Youri Chassin a répété que le travail des institutions et leur indépendance doivent être respectés à quelques semaines du déclenchement des élections. Il invite les élus de la Gaspésie à tourner la page et à accepter la nouvelle carte.
2: Ça suffit de tergiverser. Ça suffit d'essayer de trouver des voies de passage, de rajouter quelque chose. La carte électorale, pour l'élection du 5 octobre, elle est connue. C'est celle-là qui va s'appliquer. Il n'y en aura pas d'autre. Je pense que tout autre poserait une question de légitimité au gouvernement qui va être élu. C'est dangereux. On veut pas ouvrir cette canne-là. Et pour moi, je pense qu'il est temps de laisser tomber un combat qui est de toute façon très dangereux pour le Québec.
1: Et le député affirme comprendre les préoccupations des élus de la Gaspésie, mais le député persiste et signe. L'adoption d'une carte électorale hybride aurait créé un dangereux précédent au Québec.
2: On peut comprendre que c'est insécurisant pour bien des élus locaux de la Gaspésie, puis qu'ils ont de très, très bons points par rapport à la représentation effective, par rapport à l'accès à leurs élus. On comprend ça. Mais est-ce que ça veut dire qu'il faut maintenir une carte électorale ou adopter une carte électorale hybride le temps de revoir les critères? Moi, je suis désolé, mais non. Il y a non seulement un problème à ce que les élus déterminent leur propre carte électorale, mais il y a un précédent qui est créé.
1: Et la ville de Bonaventure, en signe de solidarité, d'inclusion et de respect envers les personnes de la diversité sexuelle et de genre, a procédé hier matin à la levée du drapeau de la fierté gay à l'hôtel de ville. La mairesse suppléante et conseillère Liette Poirier indique que tout le conseil de ville est en accord avec la proposition de l'organisme LGBT+, BDJALEUR. Ils voulaient démontrer par cette action leur solidarité et leur engagement à continuer d'être un milieu accueillant.
3: Pour faire un petit historique, on a eu une demande, l'organisme LGBTQ, pour la journée du 17 mai. Puis si on était intéressé, bien, tout le monde, le conseil au complet, était d'accord pour appuyer cet organisme-là, pour démontrer aussi à nos citoyens que la ville est solidaire. Aujourd'hui, on est très heureux de participer.
1: Et le président de l'association, Brian Carey, considère le geste comme très significatif, surtout en ces temps troubles où l'on voit une montée de l'homophobie.
4: Ça peut sembler anodin de lever un drapeau, mais au contraire, c'est une affirmation d'abord de la part de la ville, parce que la dernière fois que Bonaventure l'a fait, c'était en 2014. Mais c'est important pour la ville de signifier son intérêt et son soutien à la communauté, surtout dans nos moments géopolitiques extrêmement instables et la montée de l'homophobie et la transphobie qui est décuplée depuis quelques années. C'est vraiment très inquiétant.
1: Chloé Breton-Lapointe, intervenante communautaire à l'organisme LGBT+, BDJALEUR, invite la population

0: déroulait cette semaine à Québec. Le maire de Gaspé, qui agit comme président depuis la démission du maire de Varennes, Martin Danfous, s'affirme surveiller plusieurs dossiers d'intérêt pour la Gaspésie. Il a été question notamment des revendications des villes pour gérer des bassins d'infrastructures vieillissantes avec un soutien du gouvernement provincial qui diminue chaque année.
1: Les grandes thématiques qui sont abordées cette semaine, c'est la question de la fiscalité municipale. Comment pourrait-on faire pour que les municipalités aient les moyens de remplir leurs déficits d'infrastructure et les moyens d'assumer les responsabilités que le gouvernement lui transfère en continu et souvent de manière un peu insidieuse. Quand le gouvernement se désengage dans certaines sphères de notre société, bien, c'est souvent les municipalités qui viennent pallier. Mais sauf qu'on transfère les responsabilités, mais on ne transfère pas les fonds qui viennent avec.
0: Et Daniel Côté déplore que la part réservée par le provincial à l'entretien des infrastructures municipales s'amenuise dans chaque publication du Plan québécois des infrastructures.
1: Il y a des programmes qui existent, mais souvent les programmes sont compliqués, sont lourds, etc. Ce qui fait en sorte que ça prend des années, des fois, avant de régler des situations qui deviennent urgentes.
0: Et la programmation des assises de l'UMQ comprenait aussi plusieurs conférences, ateliers et la soirée Gala du mérite ovation municipale qui se déroule vendredi soir. Et contrairement à d'autres régions du Québec, la Gaspésie compte peu de feux causés par des brûlages de rebuts. Un seul feu de ce genre est survenu en Gaspésie depuis le début de la saison, alors que le reste de la province en compte 46. Et avec l'arrivée du beau temps, plusieurs citoyens procèdent au nettoyage printanier de leur terrain et disposent de leurs rebuts végétaux en les brûlant. Et cette pratique est à l'origine d'environ 75 incendies de forêt chaque année. Mais voilà, c'est ce qui complète. On vous souhaite à tous et à toutes de passer une très belle journée.
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0: Il est 5h30. Nous sommes le 19 mai 2026. Bon début de journée, mesdames, messieurs. Puis je vous dirais même, on n'est pas lundi, on est mardi déjà. Beaucoup de gens étaient en congé hier, fête des Patriotes. Anciennement Victoria. Il a fait beau en fin de semaine. Tout un festival aussi du côté de Carleton-sur-Mer avec le Festival des journalistes. Il y a eu beaucoup de monde, beaucoup de va-et-vient, des panels bien intéressants. Donc, on va en entendre parler avec Pénélope et Julie tout à l'heure. Julie qui est déjà au bureau d'ailleurs. Et on annonce quoi cette semaine au niveau de la météo? Il y a aujourd'hui là qu'on voit de la pluie ou de la bruine avec un maximum de 9 degrés. Et c'est ce qu'on a déjà. Des nuages pour ce soir, cette nuit, minimum de 8. Mercredi, c'est alternance soleil-nuage avec 40% de probabilité d'averse le matin. Quelques averses débutant en mi-journée, maximum de 20 degrés. Des passages nuageux pour la nuit de mercredi, plus 4. Jeudi 21 mai, alternance soleil-nuage, maximum 11. Dégagé pour la nuit de jeudi, plus 3. Et vendredi, ben, c'est du soleil avec un beau 16 degrés. Alors voilà pour les prochains jours. Le soleil qui s'est levé à 4h41 ce matin va se coucher à 20h02 et les normales saisonnières, maximum 16, minimum 4. Les Canadiens ont-ils gagné, mesdames, messieurs? Ben oui, ça a l'air que oui. Alex Newhook qui a joué les héros en prolongation et le Canadien qui a remporté le match ultime de sa série face au Sabres de Buffalo, 3-2 hier soir au KeyBank Center. Le Canadien qui va participer à la finale de l'Association de l'Est face aux Hurricanes de la Caroline et l'entraîneur-chef Martin Saint-Louis est heureux de voir son groupe vivre cette expérience.
1: On s'amuse à travers une expérience formidable pour nos jeunes joueurs. Moi, ça, je suis tellement content pour eux autres de vivre ça, des Game 7, puis d'avancer un New Look, d'aller chercher un but en overtime. Il n'y a pas un feeling que tu peux décrire pour un joueur de scorer en overtime d'une série, puis surtout une Game 7. Moi, je suis content de l'expérience qu'ils sont capables de vivre.
0: Ben c'est bien dit, ils nous ont fait peur encore hier, mais ça s'est heureusement bien terminé. La victoire de Montréal a raté une première chance de soulever la Coupe Walter pour la première fois de son histoire. Montréal qui s'est incliné 2-1 contre la Charge hier du côté d'Ottawa. La victoire qui mène quand même le 2-1 dans cette finale de LPHF, quatrième match qui sera présenté demain soir au Centre Canadian Tire. Ensuite, le président français Emmanuel Macron n'a pas donné son soutien pour que Montréal obtienne le siège social de la Banque de la Défense. La première ministre Christine Fréchette a affirmé en mêlée de presse hier, après une rencontre avec le président français au Palais de l'Élysée, qu'il ne s'était pas avancé, pas engagé et qu'elle n'avait pas cherché à ce qu'il donne son appui. Au terme d'une rencontre tenue du 23 au 26 avril à Montréal avec les représentants de 18 États, le Canada a été choisi pour accueillir le siège de la Banque de la Défense, de la Sécurité et de la Résilience. En plus de Montréal, Toronto, Vancouver et Ottawa convoitent le siège social de cette banque et on dit que la compétition est féroce. Dimanche, Christine Fréchette disait qu'Emmanuel Macron pouvait être un acteur d'influence pour le choix du siège social de cette banque. Le sous-secrétaire américain à la Défense a déclaré que les États-Unis suspendaient les travaux d'une commission militaire en place depuis la Seconde Guerre mondiale. Ils ont affirmé que le Canada n'avait pas réalisé de progrès crédibles concernant ses engagements en matière de défense. Dans un message publié sur les réseaux sociaux, Elbridge Colby a indiqué que son département mettait fin aux activités de la commission mixte permanente de défense afin de réévaluer en quoi ce forum contribue à la défense commune de l'Amérique du Nord. Créée en 1940, cette commission est une instance consultative chargée de la coopération bilatérale en matière de défense entre les États-Unis et le Canada. Les États-Unis ont imposé des droits compensateurs sur les champignons frais cultivés au Canada à la suite d'une enquête menée par le département américain du commerce que le secteur canadien a qualifié de profondément vicié. Cette mesure, publiée hier au journal officiel américain, imposera des droits de douane de 2,84% sur la plupart des champignons frais. Deux entreprises

Le député conservateur Michael Chong est à Taïwan cette semaine pour rencontrer des responsables taïwanais et réaffirmer la souveraineté canadienne après que l'ambassadeur de Chine à Ottawa a mis en garde les députés contre tout voyage à Taïwan lors d'une entrevue accordée au Globe and Mail en avril. Presque tous les militants canadiens qui faisaient partie d'une flottille en route vers Gaza dans le but de briser le blocus naval imposé par Israël sur le territoire palestinien ont été placés en détention, ont déclaré hier les organisateurs. Global Sumud Canada, la section canadienne du mouvement global Sumud Flotilla, a déclaré que 12 Canadiens figuraient parmi les 500 militants à bord des 54 bateaux qui ont quitté la Turquie jeudi. Bon, encore une fusillade aux États-Unis, on n'est pas surpris. Deux adolescents qui ont ouvert le feu cette fois-ci hier dans une mosquée de San Diego, tuant 3 hommes avant de se suicider à quelques pentées de maison de là. La police enquête sur cette attaque qu'elle considère comme un crime haineux. Il n'y a aucune menace spécifique qui n'avait été proférée contre le centre islamique de San Diego, mais les autorités ont trouvé des preuves indiquant que les suspects tenaient un discours haineux généralisé. C'est ce qu'a déclaré le chef de la police de San Diego, Scott Wall. Il a refusé de donner plus de détails, mais a indiqué que les circonstances qui ont conduit à cela seraient révélées dans les jours à venir. Le président Donald Trump a annoncé qu'il suspendait une frappe militaire contre l'Iran prévue aujourd'hui parce que des négociations sérieuses sont en cours. Il semble qu'on l'a déjà entendu, celle-là. Il a précisé que les alliés des États-Unis dans le Golfe lui avaient demandé d'attendre 2 ou 3 jours parce qu'ils estiment qu'un accord avec l'Iran est imminent. Depuis des semaines, Donald Trump menace de mettre fin au cessez-le-feu conclu mi-avril si l'Iran ne conclut pas d'accord. Les critères de cet accord étaient susceptibles de varier. Ben voilà, 5h37, je vous souhaite une excellente journée avec nous au 94.9, plus 9 degrés actuellement.

0: Ben oui, Walker, Alex Newhook, qui a joué encore une fois, les héros étaient des méchants de série, celui-là, en prolongation. Le Canadien de Montréal qui a remporté le match ultime de sa série face aux Sabres de Buffalo 3-2 hier au KeyBank Center. Le Canadien qui a gaspillé une avance de 2-0 avant de voir Newhook trancher et le défenseur Alexandre Carrier, lui, qui a souligné la contribution de tous les membres du groupe. On va écouter Carrier là-dessus.
1: Non, je pense que c'est participation de tout le monde. On savait que ça n'allait pas être facile. Ils ont eu des gros moments forts, puis on a été capable de capitaliser.
0: Et ensuite, on va aussi écouter les commentaires d'après-match de l'entraîneur-chef Martin Saint-Louis, qui est heureux de voir son groupe vivre cette expérience.
2: On s'amuse à travers une expérience formidable pour nos jeunes joueurs. Moi, ça, je suis tellement content pour eux autres de vivre ça, des Game 7, puis d'avancer, Newhook, d'aller chercher un but en overtime. Il n'y a pas un feeling que tu peux décrire pour un joueur de scorer en overtime d'une série, puis surtout une Game 7. Moi, je suis content de l'expérience qu'ils sont capables de vivre.
0: Le Canadien qui va maintenant affronter les Hurricanes de la Caroline, invaincu depuis le début des séries, à compter de jeudi. La victoire de Montréal a raté une première chance de soulever la Coupe Walter pour la première fois de son histoire, s'inclinant 2-1 contre la Charge hier à Ottawa. La victoire qui mène 2-1 dans cette finale de la LPHF. Le quatrième match sera présenté mercredi soir au Centre Canadian Tire. Et si jamais un cinquième match est nécessaire, il aura lieu à la Place Belle samedi. On parle de Sidney Crosby qui a obtenu 4 mentions d'aide dans les 20 dernières minutes de jeu et le Canada qui l'a emporté 5-1 contre le Danemark hier au championnat mondial de hockey. Porter Marton, Gabriel Villardi, Denton Matichuk, Ryan O'Reilly et Parker Waterspoon ont touché la cible pour les Canadiens qui sont invaincus en 3 rencontres depuis le début du tournoi. Au baseball, bon, les Yankees de New York qui ont battu les Blue Jays de Toronto hier. Match serré, ça s'est terminé 7-6 du côté de New York. Voilà déjà 5h47 minutes avec plus 9 degrés au thermomètre.
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Anniversaire à souhaiter en ce 19 mai 2026, c'est l'anniversaire de Langis Leblanc, c'est du club des 50 ans et plus de Saint-Omer, Rosanne Hudon et Madeleine Poirier des 50 ans et plus de Bonaventure. Alors voilà, bon anniversaire à vous tous. Restez là, dans quelques instants, on va faire le tour de l'actualité de 6 heures. En musique, Paul McCartney.

0: 19 mai 2026. Bon début de journée, mesdames et messieurs, au microphone Rock Harvey. Le Canadien de Montréal a battu les Sabres 3-2 en prolongation lors du 7e match de leur série hier à Buffalo pour accéder à la finale de l'Est. Alex Newhook a inscrit le but décisif comme il l'avait fait contre le Lightning de Tampa Bay en première ronde. Jakub Dobesch a effectué 37 arrêts dans la victoire. Et parlant de la victoire de Montréal qui a raté une première chance de soulever la Coupe Walter pour la première fois de son histoire, la formation montréalaise qui s'est inclinée 2-1 contre la Charge hier à Ottawa. En mission à Paris, la première ministre Christine Fréchette a rencontré hier le président français Emmanuel Macron. Ce dernier n'a toutefois pas voulu s'engager à appuyer la candidature de Montréal pour l'obtention du siège social de la Banque de la Défense. Le journaliste de la presse canadienne, Thomas Laberge, accompagne Christine Fréchette à Paris. On écoute son reportage.
1: Emmanuel Macron n'a finalement pas donné son soutien pour que Montréal obtienne le siège social de la Banque de la Défense. C'est ce qu'a indiqué la première ministre Christine Fréchette au sortir de sa rencontre avec le président français.
2: Il ne s'est pas avancé, il ne s'est pas engagé, puis je n'ai pas cherché non plus à ce qu'il me donne son appui. C'est une décision qui se prend à l'échelle du Canada.
1: Dimanche, Christine Fréchette disait qu'Emmanuel Macron pouvait être un acteur d'influence pour l'emplacement du siège social de cette banque.
2: Je lui ai présenté les atouts de la candidature de Montréal et j'ai expliqué en fait que aussi la présence française en sol québécois, que ce soit dans le domaine de la sécurité ou dans le domaine de la finance, contribue à notre attractivité.
1: En plus de Montréal, Toronto, Vancouver et Ottawa convoitent le siège social de la Banque de la Défense. Et la compétition est féroce. Thomas Laberge, La Presse canadienne, à Paris.
0: Le sous-secrétaire américain à la Défense a déclaré que les États-Unis suspendaient les travaux d'une commission militaire en place depuis la Seconde Guerre mondiale. Ils ont affirmé que le Canada n'avait pas réalisé de progrès crédibles concernant ses engagements en matière de défense. Dans un message publié sur les réseaux sociaux, Elbridge Colby a indiqué que son département mettait fin aux activités de la commission mixte permanente de défense afin de réévaluer en quoi ce forum contribue à la défense commune de l'Amérique du Nord. Créée en 1940, cette commission est une instance consultative chargée de la coopération bilatérale en matière de défense entre les États-Unis et le Canada. L'ambassade de Chine au Canada estime que la visite d'un député canadien à Taïwan franchit une ligne rouge dans les relations entre Ottawa et Pékin. Le député conservateur Michael Chung est à Taïwan cette semaine pour rencontrer des responsables taïwanais et réaffirmer la souveraineté canadienne après que l'ambassadeur de Chine à Ottawa a mis en garde les députés contre tout voyage à Taïwan lors d'une entrevue accordée au Globe and Mail en avril. Bien que Taïwan se considère comme un pays indépendant, la position officielle du Canada ne conteste ni ne soutient la revendication de la Chine sur l'île, mais continue de traiter Taïwan dans le cadre de la politique de longue date du gouvernement sur la Chine unique. Un porte-parole de l'ambassade de Chine au Canada a déclaré hier à la presse canadienne dans un courriel que la visite d'un certain député canadien dans la région de Taïwan et ses rencontres avec des responsables taïwanais envoyaient un mauvais message de soutien à l'indépendance de Taïwan. Et deux adolescentes ouvert le feu hier dans une mosquée de San Diego, tuant 3 hommes avant de se suicider à quelques pâtés de maison de là. La police enquête sur cette attaque qu'elle considère comme un crime haineux. Aucune menace spécifique n'avait été proférée contre le centre islamique de San Diego, mais les autorités ont trouvé des preuves indiquant que les suspects tenaient un discours haineux généralisé, a déclaré le chef de la police de San Diego, Scott Wall. C'était les actualités de la presse canadienne. Et Julie est avec nous en studio ce mardi 19 mai pour les manchettes régionales. Bonjour Julie.
3: Bonjour Rock. La directrice de la maison d'aide pour femmes violentées, L'Émergence, se questionne sur le réel potentiel de succès de la loi que s'apprête à adopter Québec pour prévenir les féminicides. Le programme d'appui financier à la relève agricole est bonifié de 30%. Et puis une journée d'audience a été consacrée jeudi au procès de Régent Vigneault pour chasse aux phoques illégales dans la baie des Chaleurs. Mais les parties maintenant se sont donné rendez-vous le 11 septembre pour entendre le verdict de la bouche du juge. On en parle au bulletin de 6h30.
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0: Ah, mesdames et messieurs, Julie Drapeau qui est en feu aujourd'hui après la victoire du Canadien. Je vous le dis, là, c'est beau de voir ça. Pluie ou brune intermittente aujourd'hui, maximum de 9 degrés. Des nuages ce soir, cette nuit, quelques averses débutant vers minuit. On parle de 8 degrés. Mercredi, alternant soleil nuages, 40% de probabilité d'averses le matin. Quelques averses débutant en mi-journée. Vent d'ouest à 20 km/h, maximum de 20. Pour la nuit de mercredi, des passages nuageux avec plus 4. Jeudi, c'est une alternance soleil nuages, maximum de 11. Dégagé pour la nuit de jeudi, plus 3. Et soleil à nouveau vendredi avec un maximum de 16 degrés. Le soleil qui s'est levé, écoutez, ce matin à 4h41, va se coucher à 20h02. Et actuellement, à 7 degrés, on était à 9 tantôt, mais ça devrait remonter aujourd'hui. Maximum, c'est 9 de toute façon. Voilà, en musique, Alex Nevsky.

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5: Ben oui, il y a beaucoup de monde de content ce matin. Écoutez, les partisans du Canadien de Montréal qui étaient déchaînés après la victoire à l'arraché du Canadien lors du match numéro 7 de cette série contre les Sabres de Buffalo hier soir. Mais dans le coin du Centre Bell, bon, les policiers ont dû intervenir tout près du Centre Bell. Les esprits qui commençaient à s'échauffer un petit peu, c'est ce qu'indique le relationniste du service de police de la ville de Montréal, Manuel Couture. On dit que vers 23h45, il a ajouté qu'il n'y... ils espéraient qu'il n'y ait pas de débordement. Par ailleurs, il y a des feux d'artifice qui pouvaient être aperçus dans le ciel à l'extérieur du Centre Bell immédiatement après la victoire du Canadien où des milliers de partisans célébraient. Certains éclats ont explosé à quelques mètres des fenêtres et des bâtiments voisins. Les autorités ont toutefois rappelé que les feux d'artifice, les articles pyrotechniques, les pétards et les fumigènes sont interdits aux abords de l'aréna. Les équipes anti-émeutes ont dû intervenir afin de disperser la foule à certains endroits. Selon les informations du Journal de Montréal, du poivre de Cayenne a également été employé par les policiers. Alors, les policiers qui ont dû recourir au gaz irritant pour disperser la foule, qui jetait des poubelles sur la rue Peel, près de la rue Sainte-Catherine-Ouest. Et peu avant minuit, c'est au moins 2 personnes qui ont été interpellées et s'en sont sorties avec des contrats d'infraction, a précisé le relationniste du SPVM. À l'intersection de la rue Mansfield et du boulevard René-Lévesque, ouest, des pièces pyrotechniques ont été lancées en direction des chevaux de la cavalerie du SPVM. Des manœuvres de dispersion qui ont été faites par des policiers, mais aucun débordement majeur n'a eu lieu, c'est ce qu'on dit. À l'intérieur du Centre Bell, où le match disputé à Buffalo était diffusé sur écran géant, les spectateurs qui ont tout simplement explosé de joie alors qu'Alex Newhook a marqué le but victorieux et les nombreuses serviettes blanches des partisans tournoyaient dans les airs. Alors, j'avoue que moi, j'allais me coucher à 2-0, puis... J'ai quand même resté un petit peu bête de voir qu'encore une fois, on s'était fait rattraper. Heureusement, ça s'est bien terminé. Alors, ensuite de ça... Ah oui, ben là, on s'en va ailleurs complètement. La saison estivale qui approche, oui, les travailleurs du Québec qui doivent déjà commencer à prendre leur congé d'été, alors que vous souhaitiez vous synchroniser avec les vacances de la construction ou les éviter, les dates qui sont à retenir cette année, les deux semaines des vacances de la construction se dérouleront du dimanche 19 juillet au samedi 1er août, inclusivement, selon les informations de la Commission de la construction du Québec. Cette période de congé estival durant laquelle on estime qu'environ le quart de la main-d'œuvre active du Québec synchronise ses vacances est officiellement inscrite dans les conditions de travail des employés du domaine de la construction depuis 1971. Et durant cette période, convenue à l'avance chaque année, les chantiers qui sont obligatoirement fermés et tout travail de chantier effectué durant cette période doit être rémunéré au taux de salaire applicable. C'est ce qu'on peut lire sur le site de la CCQ. Ce sont des dates similaires à celles de l'été 2025 où plus de 192 603 chèques de vacances avaient été émis aux travailleurs, totalisant 640 millions selon les données de la commission partagées l'an dernier. Alors, évidemment, si un membre de votre famille tombe en congé durant cette période, il peut être logique de synchroniser ses congés avec les vacances de la construction. Cependant, il y en a plusieurs qui fuient ces congés à tout prix. On rapporte habituellement un trafic infernal vers l'aéroport au début du long congé. Les stations balnéaires préférées des Québécois se remplissent, tout comme les campings et les secteurs touristiques. Et puisque de nombreuses personnes prennent la route, il faut s'armer de patience pour quitter les grandes villes. Ça se traduit aussi par une importante hausse d'accidents sur la route. On dit que l'an dernier, la SQ avait présenté le pire bilan des 10 dernières durant les vacances de la construction. On parle de 38 décès survenus lors de 30 collisions. Alors voilà pour les vacances de la construction qui auront lieu du dimanche 19 juillet au samedi 1er août. Inclusivement. 6h18 plus 7 degrés.

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6: Oui, dans la presse, ce matin, il y a un portrait d'un monsieur qui s'appelle Denis Aubin. Il a bientôt 80 ans. Et pourquoi je vous en parle? Parce qu'il est placier au Centre Bell. Alors, à 80 ans, c'est un passionné de hockey qui a vu des générations de joueurs passer et autant de souvenirs que d'années d'ancienneté. Et c'est à 25 ans que l'homme s'est présenté à l'ancien forum en espérant décrocher un emploi à vendre de la bière et des hot dogs. Il a attendu longtemps qu'on vienne le chercher. Puis ça a fini par se concrétiser. Il dit bon, il est rendu là lui depuis tout ce temps-là. Alors des joueurs là, comme vous pouvez vous imaginer, il y en a vu passer dans 55 ans. Yvon Lambert, Pointu, Guy Lapointe, Mario Tremblay, Yvan Cournoyer, Réjean Houle, qui est encore là, des fois qui vient le voir de temps en temps, d'après ce qu'on peut lire. Et depuis quelques années, M. Aubin qui est affecté à l'entrée des loges où il valide les billets des clients. Sa journée de travail qui commence à 17h et se termine une heure après la partie minimum. Et ses années au forum sont celles dont il parle le plus. Il dit « C'est la maison mère et dans le temps, les joueurs, c'était pas comme aujourd'hui, c'était des amis. Aujourd'hui, les joueurs sont payés à coups de millions. » Et M. Aubin qui dit « Ça a tout simplement pas d'allure. » Alors, 55 ans à placier du côté du club de hockey canadien. On dit qu'il est jamais fatigué, ce monsieur-là. Il aime encore sa job. C'est quand même beau après 55 ans et à l'âge de 80 ans. Chapeau. Je sais pas si on va être comme ça rendu à cet âge-là, mais on se le souhaite. 6h27, restez avec nous. Julie sera là dans quelques instants pour les infos régionales.

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1: Julie Drapeau, bien le bonjour.
2: Bonjour, Rock.
1: Et qui est si bol, je l'ai jamais vu de même, madame, monsieur, est contente.
2: Non, là. D'habitude, j'ai l'air bête, hein, en revenant d'une fin de semaine.
1: Très. Non, non. Hey, Julie, t'as écouté tout le match en plus.
2: Ah oui, impossible. Moi, tu me fais
1: triper. Moi, je suis allé me coucher après la première, voyons.
2: Comment
1: donc.
2: T'as fait?
1: Pour aller me coucher?
2: Oui.
1: Ben, je me suis brossé les dents. Après ça, j'ai...
2: Étais-tu conscient que t'allais manquer un pan de l'histoire?
1: Ben là, on se calme, là. Les séries sont pas finies, en plus.
2: Non, mais juste de voir le but New York, c'était un poème.
1: Mmh.
2: Carrier qui ramasse la rondelle dans le territoire.
1: Oui.
2: du Canadien. À New York attend, tu sais, que Evans passe entre lui et Luukkonen.
1: OK.
2: Puis là, à ce moment-là, le gardien perd de vue la rondelle.
1: Ça lui a fait comme un écran.
2: Exactement. Tir au but, un but en or.
1: Wow.
2: Hey, as-tu vu Dobesch sauter comme un enfant dans un magasin de bonbons?
1: Oui, puis Fowler aussi était content avec Dobesch.
2: La foule au Centre Bell. On dirait que... On aurait dit que le toit allait lever.
1: Moi, fais-tu, je t'en compte une.
2: Oui.
1: Je suis allé me coucher après en première, j'ai ouvert ma radio. J'ai dit, je vais écouter ça. Je vais essayer de m'endormir. Je n'étais pas capable.
2: Qu'est-ce que
1: puis
2: tu
1: là, à un moment donné... À un moment donné, ça devient 2-1. Là, j'étais trop nerveux. Je dis non, là, ils nous feront pas ce coulant encore. Fait que j'ai fermé la radio. Fait que j'ai eu à un moment donné à 2 heures ce matin, j'ai ouvert. Je suis allé voir comment c'est. J'étais vraiment content. Oui, je m'attendais. Honnêtement, je pensais que ça allait mal tourner. Je pensais que ça allait faire comme l'avant-dernier match.
2: Oui, mais là, dans les statistiques, moi, je me rattachais à ça. Je croyais à la statistique qui dit que quand dans un 7e match des séries, tu contre le premier but, t'as 75%. Dans 75% des cas, tu gagnes finalement le match. Je me rattachais à ça, sinon j'aurais explosé moi-même.
1: Mais même ce genre de statistique-là, moi, ça me fait toujours peur.
2: Tu penses au 25%,
1: ben,
2: toi?
1: Oui,
2: c'est ça.
1: Ça, c'est Félix qui a dit ça. Félix, je l'ai entendu dire ça. Mais j'ai ça quand les gars disent ça, parce que moi, je trouve que des fois, ça porte malchance.
2: Oui, puis qu'est-ce que t'aimes pas non plus? Le oué, hein?
1: Ah oui, ben là, écoute, quand c'est juste 2-0, puis olé, puis il reste deux périodes, là, on se calme.
2: On n'est pas devant ça aujourd'hui, loin de là.
1: Oh que non. Là, on s'en va en Caroline, mesdames et messieurs.
2: Finalement, on n'a jamais su comment t'as fait pour t'endormir. Tu t'es mis une petite...
1: Je pense que j'ai écouté... Je suis allé sur... J'ai mis un podcast.
2: Ah, bon.
1: J'ai écouté Mathieu Pepper, ça m'endort.
2: Encore?
1: Aïe, aïe, aïe. Julie, on commence avec un sujet oui. Sérieux. La directrice de la maison d'aide pour femmes violentées, l'émergence, elle se questionne sur le réel potentiel de succès de la loi que va adopter Québec pour prévenir les féminicides.
2: Oui, une femme qui rencontre un nouveau partenaire pourra obtenir désormais auprès des corps policiers des renseignements confidentiels. L'objectif est qu'elle puisse mesurer son niveau de dangerosité en matière de violence conjugale. La directrice de l'émergence, Sophie Duguay, émet des réserves. Par contre, selon elle, cette approche remet entre les mains des femmes la responsabilité de se protéger. Et Sophie Duguay se questionne sur le potentiel de résultats, elle qui a été intervenante pendant 30 ans auprès de femmes victimes de violences conjugales.
3: Tu sais, parfois, les femmes disaient « Ah, il y a des antécédents, mais tu sais, monsieur est très habile pour raconter sa version des faits. » Donc, oui, il y a des antécédents, mais tu sais, ouais, mais son ex, c'est elle le problème, c'était pas lui. Fait que, tu sais, il va vraiment raconter l'histoire à son avantage. Puis souvent, ben, quand on est en amour avec quelqu'un, on va le croire.
2: Par contre, elle trouve positif l'ajout d'une mesure pour protéger les femmes et croit que si elle est utilisée préventivement, elle peut éviter des situations de violence.
3: C'est sûr que dans la situation où on rencontre quelqu'un, puis on y va vraiment de façon préventive. Par exemple, une femme rencontre un conjoint, même si ça va bien, elle s'informe pour voir s'il y a des antécédents, puis elle décide de quitter rapidement. Ça, oui, je pense que ça peut être efficace.
2: Depuis janvier, le Québec compte 10 féminicides. Lorsque Monique Landry de Saint-Omer est décédée en mai 2022, il s'agissait du 5e féminicide de l'année dans la province, rappelle David Comeau, qui a été son employeur. L'année suivant le drame, le propriétaire du manoir Belle-Plage de Carleton a donné son appui à l'émergence, justement, pour faire connaître ses ateliers, qui sont toujours offerts au travail, d'ailleurs.
4: Le milieu de travail pour les femmes est souvent un filet de sécurité. C'est un milieu de vie où ils peuvent se sentir en sécurité et être écoutés. Donc, il faut être très attentif à ce qui peut se passer, là, les moindres signaux qui peuvent nous être émis pour bien comprendre puis bien agir dans des situations pareilles. C'est très délicat et chaque situation est quasi unique.
2: Le programme de dépistage de cas de violence conjugale est offert sous forme d'atelier, donc qui dure 3 heures. Il s'adresse aux employés et aux employeurs. Et la directrice, donc, de l'émergence invite les milieux de travail à s'y intéresser et à se prévaloir de ce service.
1: Ensuite, Julie, le programme d'appui financier à la relève agricole est bonifié de 30 %.
2: Ainsi, la subvention maximale passera de 50 à 65 000 $ par votre communiqué. Oui, la Fédération de la relève agricole se réjouit de la fin de la distinction injuste entre les relèves considérées à temps plein versus à temps partiel. Toutes les relèves admissibles vont pouvoir bénéficier donc du même montant selon leur niveau de formation. La fin de la distinction entre une relève à temps plein et une relève à temps partiel sera plus représentative de la réalité de la réalité.

0: Madelineau a plaidé non coupable donc à New Carlisle précédemment. Les accusations ont été portées à la suite de la diffusion du documentaire du Phoque au menu, dans lequel on aperçoit Régent Vigneault faire une sortie de chasse en compagnie de Jeremy Jerome, qui est un chasseur Mi'kmaq de Giscapé-Gagne. La vidéo a été déposée en preuve et son réalisateur, Guillaume Lévesque, a été appelé à la barre comme témoin jeudi. L'agent des pêches, Antoine Théberge-Fortin, affecté au bureau de Cap-aux-Meules, a aussi été interrogé. Les avocates de la Couronne et de la Défense ont toutes deux livré leur plaidoirie au palais de justice, donc, où était aussi présent l'accusé. Et les parties se sont donc donné rendez-vous pour la décision du juge le 11 septembre.
1: Julie, merci beaucoup.
0: Je t'en prie, Roch.
1: On se reparle tantôt.
0: Oui, à tantôt.
1: Déjà 6h37 minutes.
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8: Bon, ben écoutez, à moins d'être sur la planète Mars, on sait que le Canadien de Montréal a gagné hier. Alex Newhook a joué les héros en prolongation. Le Canadien qui a remporté le match ultime de sa série face au Sabres de Buffalo 3-2. Le Canadien qui va participer à la finale de l'Association de l'Est face aux Hurricanes de la Caroline. Et on va écouter l'entraîneur-chef Martin Saint-Louis qui est heureux de voir son groupe vivre cette expérience.
9: On s'amuse à travers... Une expérience formidable pour nos jeunes joueurs. Moi, ça, je suis tellement content pour eux autres de vivre ça, des Game 7, puis d'avancer un new look, d'aller chercher un but en overtime. Il n'y a pas un feeling que tu peux décrire pour un joueur de scorer en overtime dans une série, puis surtout une Game 7. Moi, je suis content de l'expérience qu'ils sont capables de vivre.
8: On va aussi écouter les commentaires d'après-match d'Alex Newhook. Non, c'est pas vrai. Oubliez ça. On va écouter Alexandre Carrier.
10: Non, je pense que c'est participation de tout le monde. On savait que ça allait pas être facile. Ils ont eu des gros moments forts, puis on a été capable de capitaliser.
8: Donc, la série contre le Hurricane, ça commence jeudi. On parle aussi ce matin de la victoire de Montréal qui a raté une première chance de soulever la Coupe Walter pour la première fois de son histoire. Elle s'est inclinée 2-1 contre la Charge hier du côté d'Ottawa. La victoire qui mène quand même 2-1 dans cette finale de la LPHF. Sidney Crosby a obtenu 4 mentions d'aide dans les 20 dernières minutes de jeu et le Canada qui l'a emporté 5-1 contre le Danemark hier au championnat mondial de hockey. Porter Marcone, Gabriel Villardy, Denton Matichuk, Ryan O'Reilly et Parker Witherspoon ont touché la cible pour les Canadiens qui sont invaincus en 3 rencontres depuis le début du tournoi. Et les Yankees de New York ont battu les Blue Jays de Toronto par la marque de 7-6 hier du côté de New York.
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8: Ben aujourd'hui, ça va être pas mal le nuageux avec de la pluie ou de la bruine intermittente, un maximum de 9 degrés. Des nuages pour ce soir, cette nuit, avec 8 degrés. Mercredi 20 mai, alternant soleil-nuages, 40% de probabilité d'averse le matin. Quelques averses débutant en mi-journée avec des vents d'ouest de 20 km à l'heure, maximum de 20 degrés pour demain. Passage nuageux dans la nuit de mercredi avec plus 4. Jeudi 21 mai, alternant soleil-nuages, maximum de 11. Dégagé dans la nuit de jeudi plus 3 et une belle journée qui s'en vient aussi vendredi 22 mai avec du soleil et 16 degrés. Le soleil s'est levé à 4h41, ce matin va se coucher à 20h02 et on a plus 8 degrés actuellement. À 7h15 ce matin, la chronique BD avec Dany Arsenault.

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0: 19 mai 2026. Bon début de journée, mesdames et messieurs, au microphone Rock Harvey. Le Canadien de Montréal a battu les Sabres 3-2 en prolongation lors du 7e match de leur série hier à Buffalo pour accéder à la finale de l'Est. Alex Newhook a inscrit le but décisif comme il l'avait fait contre le Lightning de Tampa Bay en première ronde. Jakub Dobesch a effectué 37 arrêts dans la victoire. Et parlant de la victoire de Montréal qui a raté une première chance de soulever la Coupe Walter pour la première fois de son histoire, la formation montréalaise qui s'est inclinée 2-1 contre la Charge hier à Ottawa. En mission à Paris, la première ministre Christine Fréchette a rencontré hier le président français Emmanuel Macron. Ce dernier n'a toutefois pas voulu s'engager à appuyer la candidature de Montréal pour l'obtention du siège social de la Banque de la Défense. Le journaliste de la presse canadienne, Thomas Laberge, accompagne Christine Fréchette à Paris. On écoute son reportage.
1: Emmanuel Macron n'a finalement pas donné son soutien pour que Montréal obtienne le siège social de la Banque de la Défense. C'est ce qu'a indiqué la première ministre Christine Fréchette au sortir de sa rencontre avec le président français.
2: Il ne s'est pas avancé, il ne s'est pas engagé, puis je n'ai pas cherché non plus à ce qu'il me donne son appui. C'est une décision qui se prend à l'échelle du Canada.
1: Dimanche, Christine Fréchette disait qu'Emmanuel Macron pouvait être un acteur d'influence pour l'emplacement du siège social de cette banque.
2: Je lui ai présenté les atouts de la candidature de Montréal et j'ai expliqué en fait que aussi la présence française en sol québécois, que ce soit dans le domaine de la sécurité ou dans le domaine de la finance, contribue à notre attractivité.
1: En plus de Montréal, Toronto, Vancouver et Ottawa convoitent le siège social de la Banque de la Défense. Et la compétition est féroce. Thomas Laberge, La Presse canadienne, à Paris.
0: Le sous-secrétaire américain à la Défense a déclaré que les États-Unis suspendaient les travaux d'une commission militaire en place depuis la Seconde Guerre mondiale. Ils ont affirmé que le Canada n'avait pas réalisé de progrès crédibles concernant ses engagements en matière de défense. Dans un message publié sur les réseaux sociaux, Elbridge Colby a indiqué que son département mettait fin aux activités de la commission mixte permanente de défense afin de réévaluer en quoi ce forum contribue à la défense commune de l'Amérique du Nord. En 1940, cette commission est une instance consultative chargée de la coopération bilatérale en matière de défense entre les États-Unis et le Canada. L'ambassade de Chine au Canada estime que la visite d'un député canadien à Taïwan franchit une ligne rouge dans les relations entre Ottawa et Pékin. Le député conservateur Michael Chung est à Taïwan cette semaine pour rencontrer des responsables taïwanais et réaffirmer la souveraineté canadienne après que l'ambassadeur de Chine à Ottawa a mis en garde les députés contre tout voyage à Taïwan lors d'une entrevue accordée au Globe and Mail en avril. Bien que Taïwan se considère comme un pays indépendant, la position officielle du Canada ne conteste ni ne soutient la revendication de la Chine sur l'île, mais continue de traiter Taïwan dans le cadre de la politique de longue date du gouvernement sur la Chine unique. Un porte-parole de l'ambassade de Chine au Canada a déclaré hier à la presse canadienne dans un courriel que la visite d'un certain député canadien dans la région de Taïwan et ses rencontres avec des responsables taïwanais envoyaient un mauvais message de soutien à l'indépendance de Taïwan. Et deux adolescentes ont ouvert le feu hier dans une mosquée de San Diego, tuant 3 hommes avant de se suicider à quelques pâtés de maison de là. La police enquête sur cette attaque qu'elle considère comme un crime haineux. Aucune menace spécifique n'avait été proférée contre le centre islamique de San Diego, mais les autorités ont trouvé des preuves indiquant que les suspects tenaient un discours haineux généralisé, a déclaré le chef de la police de San Diego, Scott Wall. C'était les actualités de la presse canadienne.
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0: Alors, il est 7h04. Julie Drapeau qui vient d'arriver en studio pour les manchettes régionales. Chère Julie, rebonjour.
4: Malgré les embûches liées à la conservation de 2 circonscriptions électorales provinciales, Mégane Perry-Melançon se présente dans Gaspé. Elle a confiance que les 2 circonscriptions seront maintenues et elle tentera donc de revenir comme députée, elle qui a représenté le Parti québécois de 2018 à 2022 à l'Assemblée nationale et donc la circonscription de Gaspé. La directrice de la Maison d'aide et d'hébergement pour femmes violentées, L'Émergence, se questionne questionne sur le réel potentiel de succès de la loi pour prévenir les féminicides que Québec s'apprête à adopter. Et le programme d'appui financier à la relève agricole est bonifié de 30 %. On en parle au bulletin de 7h30.
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0: C'est de la pluie ou de la bruine intermittente, maximum de 9 aujourd'hui. Demain, mercredi, alternant soleil-nuages. 40 % de probabilité d'averse le matin avec un maximum de 20 degrés pour demain quand même. Jeudi 21 mai, alternant soleil-nuages, 11 degrés. Et vendredi, à plus long terme, on parle de soleil avec 16 degrés. Le lever du soleil ce matin, 4h41. Le coucher va se faire à 20h02. Actuellement, 8 degrés au thermomètre. Dans quelques instants, Daniel Senault sera avec nous pour la chronique bande dessinée du mois de mai.

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7: Alors voilà, les 7h14 minutes, Monsieur Danny Arsenault est avec nous pour la chronique bande dessinée du mois de mai déjà. Salut Danny.
8: Bonjour Rock.
7: Bienvenue.
8: Merci.
7: Danny, on va commencer avec nul autre que Michel Rabagliati, que les gens connaissent bien, hein, les amateurs
8: oui,
7: de BD.
8: Hein, à tout honneur, à tout seigneur, à tout honneur. On rentre avec Michel Rabagliati et je pense que Michel a une histoire d'amitié avec ses éditeurs. La preuve en est que Michel Rabagliati, avec son statut, parce qu'on parle quand même de quelqu'un qui vient d'entrer dans le Robert des noms propres. Hein? C'est pas n'importe qui peut avoir sa place là-dedans, à côté de Robert Charlebois et Céline Dion.
7: Quand même.
8: Cette espèce d'amitié-là, cette espèce de statut-là, lui permet une grande liberté. Et dans cette bande dessinée-là, ben on remarque cette liberté-là. On remarque le loisir d'aller où il veut, sans nécessairement avoir à plaire le lecteur ou à fournir un cadre ou un objectif. Donc, lui, Michel Rabagliati, je trouve qu'en quelque sorte, c'est un peu un sociologue. Parce qu'il observe les gens autour et il nous pond un peu ce portrait-là de sa société. On est dans un format qui est différent. Cette liberté-là amène aussi, Rock, une espèce de roman. Qui est vraiment un roman avec des images, parfois aussi des petites cases de BD ici et là. J'aime beaucoup ses dessins. Vers la fin, on arrive autour du parc Mont-Royal où il va faire une petite balade. Les dessins dans ces pages-là sont magnifiques et je pense que en étant libéré justement de cette obligation de cases, ses dessins sont plus beaux, sont plus sentis et un élément qui est important dans cette bande dessinée-là, et je précise là pour ceux qui aiment bien les Pauls, que depuis que le mot Paul n'est plus dans le titre, on a un format différent, un petit truc pour les lecteurs. Michel Rabagliati a toujours utilisé la nostalgie pour faire appel à nous, pour nous rappeler des bons souvenirs que j'appelle une espèce de d'arme de séduction. Et cette fois-ci, je trouve ça doublement intéressant parce que son avatar questionne son rapport à la nostalgie. Donc, c'est comme si on est dans la méta-lecture.
7: Okay.
8: C'est très, très intéressant. Et bien, c'est beau de voir quelqu'un se regarder. C'est beau de quelqu'un qui analyse la société, mais qui s'analyse lui aussi dans son principe d'écrit. On peut appeler ça un auteur. Hein?
7: Oui.
8: Maintenant, c'est plus, ça, même si BDiste est quand même un titre honorable. Donc, pour les amateurs de Michel Rabagliati, on est très contents. C'est un nouveau tome et ça se passe aujourd'hui. C'est vraiment beau, ça fait du bien à lire et je dois avouer que il y a une discussion sur notre avenir, sur l'état de la société qui m'a réconforté dans cette bande dessinée-là, qui m'a vraiment fait du bien.
7: Dany, j'ai une petite question. Il y a de la joie.
8: Oui.
7: Ça a-tu rapport avec la chanson de Charles Trenet?
8: Et tout à fait, parce que au début, l'introduction, c'est quelqu'un qui chante « Il y a de la joie ».
7: Ah.
8: Mais qui chante « Il y a de la joie » par-dessus des unes de journaux qui sont hautement déprimantes.
7: OK, OK.
8: Donc, c'est une belle touche d'ironie.
7: Ben, j'avoue que c'est bien pensé, oui, oui, effectivement. Deuxième BD dont tu vas nous parler, Pizza Punk Arena.
8: Eh oui, quel titre incroyable, hein? C'est oui. Punché. On a ici le premier livre officiel de Benoît Tardif. Benoît Tardif est vraiment reconnu pour étant l'illustrateur des éditions de ta mère. Tous ces bons romans-là, très punchés, qui ont des couvertures qu'on se reconnaît.
7: Oui.
8: Il y a aussi, ben, c'est un des illustrateurs, il a travaillé pour le New York Times, pour plein de journaux comme ça. Benoît Tardif a un style minimaliste, un peu naïf, mais qui est très personnel, on le reconnaît. Et son titre, eh bien, c'est du premier niveau, parce que Pizza, oui, quand il était ado, c'est quelque chose qu'il aimait. Il se rappelle même de l'époque de Pizza chez McDonald's. Punk, parce qu'il écoutait la musique dans ces années-là. Les années 90, on se rappelle des Beastie Boys de NoFX, mais de Vilain Pingouin de Jean Leloup. Et Arena, parce que c'était un joueur de hockey, grand fan de Patrick Roy dans les années 90. Donc, cette bande dessinée-là, au dessin simple, mais très évocateur, on fait un peu une éloge à la lenteur. Et je me permets un petit côté professeur ici. On utilise l'allitération, qui est d'utiliser une même image plusieurs fois pour accentuer le temps qui passe, pour voir à quel point il faut prendre le temps de se délecter des images.
7: Moi, je savais pas que l'allitération se faisait aussi en BD.
8: C'est drôle.
7: Je la connaissais en...
8: Oui, avec les voyelles.
7: Avec la langue française, oui, mais oui. Pas avec les images.
8: C'est un principe de bande dessinée okay. Intéressant, oui. À chercher dans vos...
7: Ben oui.
8: Oui. Et ici, ben... un petit coup de cœur personnel pour lorsqu'il se permet de faire des reproductions pour accentuer ses souvenirs, ben dans son style, il dessine des cartes de hockey. Dans son style, il dessine des cassettes de Nintendo, des pochettes d'albums très connus. Alors, c'est une belle histoire. C'est lui, quand il était jeune. On plonge dans une espèce de nostalgie, de souvenirs. Et bien, évidemment, quiconque a connu les années 90 a le plaisir de se reconnaître dans ce genre de livre-là. Et c'est publié chez Pow Pow, une belle maison d'édition qui fait vraiment place à un style éclectique nouveau. Donc, bravo pour ce livre-là.
7: Oui. Oui. Et on termine avec Vision.
8: Vision, oui. Vision, Rock, je te dirais que c'est un ovni dans les deux sens du terme.
7: Oh.
8: Ovni parce que c'est un drôle de livre fascinant. Ovni aussi parce qu'on y parle d'extraterrestres. Je dis ovni parce que la première fois que j'ai lu ce livre-là, je me suis demandé, en regardant la facture, en regardant les pages à l'intérieur, est-ce que c'est une maison d'édition qui a décidé de rééditer un pulp des années 60 où c'est quelqu'un qui copie à merveille ce style-là. Et c'est la deuxième option.
7: Ah oui!
8: Donc, Alexis Manville essaie de reproduire les bandes dessinées des années 50-60 pour accentuer notre croyance. Il met même des petites publicités avec ce coupon « Commande une figurine avec un mandat poste de 1,75 $ ». Donc, il y a quelque chose de qui sent bon, la nostalgie. C'est vraiment intéressant. Et pour le deuxième tome, eh bien, on fait appel à à Pascal Colpron. Pascal qui a eu la gentillesse de répondre à mes questions hier.
7: Ah oui?
8: Les deux auteurs travaillent ensemble. Ils travaillent de pair. Je pense qu'ils bonifient le travail de l'un et de l'autre. C'est important pour Pascal de ne pas dénaturer le bijou, la trouvaille incroyable de Alexis Manville. Mais les deux ensemble amènent quelque chose et cette collaboration-là fait que on avance mieux ensemble. Donc, le deuxième tome a un petit quelque chose de plus, même si le premier avait cet effet surprise là qui était vraiment incroyable. Et de quoi ça parle? Eh bien, ce sont des histoires courtes, un peu à la Weird Tale Magazine, qui a fait la belle époque avec Isaac Asimov. C'est des petites histoires courtes, un peu étranges, qu'il y a des extraterrestres, qu'il y a des phénomènes spéciaux, et les phénomènes sont d'autant plus amplifiés que dans la famille des années 60 aux États-Unis, tout était droit, tout était bien cordé.
7: Oui.
8: Et un fil conducteur, eh bien, c'est un auteur qui raconte une histoire, et l'histoire, ça pourrait être l'histoire de la bande dessinée. Et cet auteur-là, bien, elle est alimentée par un extraterrestre qui lui est apparu, qui lui promet un succès littéraire incroyable, mais à un prix beaucoup trop coûteux. Je vous en dis pas plus. C'est publié chez Front Froid. Et Front Froid sont, au Québec, un bastion de la bande dessinée de genre. Au Québec, on a beaucoup de bandes dessinées de séries intimistes, autobiographiques, et Front Froid, eux, amènent quelque chose avec du western, de la science-fiction et de la bande dessinée peut-être plus classique dans le style, mais ô combien éclatée dans la forme. Donc, la bande dessinée québécoise, on n'est pas obligé d'attendre le 12 août. Hein.
7: Non, j'avoue
8: qu'il y a quelque chose.
7: Elle existe.
8: Elle existe, elle est fabuleuse, elle est divine. Donc, trois belles suggestions québécoises aujourd'hui.
7: Dany Arsenault, merci pour ces trois belles suggestions. On va mettre ton entrevue en ligne d'ici midi.
8: Merci beaucoup.
7: Merci, Dany Arsenault. Au professeur, je souhaite il y a des belles semaines qui s'en viennent, des grosses semaines, c'est la fin de l'année. Alors,
8: oui, rempli de beaucoup d'émotions parce qu'on a passé beaucoup de temps avec ces jeunes-là. Hein?
7: Oui, oui. Ouais, ouais. À chaque année, ça fait ça, j'imagine.
8: À chaque année, c'est des humains qu'on rencontre et des humains à qui on doit dire au revoir.
7: Oui, ben merci, Dany.

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8: Julie Drapeau, bonjour.
9: Ah, bonjour, Rock.
8: On commence avec Megan Perry-Mélenchon, qui se porte candidate à l'investiture dans la circonscription de Gaspé en vue des élections générales de 2026.
9: L'ex-députée a été porte-parole nationale du Parti québécois au cours des 4 dernières années. Elle était donc porte-parole sur la scène québécoise aux côtés du chef Paul Saint-Pierre Plamondon et de l'équipe parlementaire péquiste. C'est depuis sa défaite donc aux élections de 2026. Elle qui a été députée du Parti québécois dans Gaspé de 2018 à 2022. Megan Perry-Mélenchon annonce sa candidature alors que le comté de Bonaventure-Gaspé est annoncé comme étant fusionné. Cependant, elle est confiante et croit possible que la Gaspésie conserve encore son poids politique avec ses deux circonscriptions, Gaspé et Bonaventure.
10: C'est une décision là du Parti québécois d'avoir ouvert l'investiture dans la circonscription de Gaspé et non le comté fusionné là qui est proposé dans la nouvelle carte électorale, parce que oui, on a encore confiance qu'on puisse garder le poids politique de la Gaspésie en maintenant les deux circonscriptions. Faut rappeler que c'est une volonté unanime des partis représentés à l'Assemblée nationale. Donc moi, j'ai confiance là qu'on va réussir à maintenir les deux comtés.
9: Megan Perry-Mélenchon mentionne que les Gaspésiens l'ont vu évoluer depuis le début de sa carrière. Son expérience acquise, dit-elle, au cours des dernières années, la motive à vouloir porter la voix des citoyens à l'Assemblée nationale.
10: C'est certain que je suis fière d'avoir déjà un bilan de 4 années comme députée à l'Assemblée nationale là, de 2018 à 2022, puis de voir aujourd'hui qu'il y a des réalisations qui se font là. Par exemple, l'installation d'un nouveau CPE à Gaspé, à Grande-Vallée aussi. C'est quand même des dossiers qu'on a travaillé il y a quelques années puis qu'on en voit les résultats aujourd'hui. Donc, je suis très fière de voir ça. Puis c'est ce qui me donne la motivation aussi de continuer de défendre les intérêts puis les dossiers là, des gens de la circonscription de Gaspé.
9: La date limite pour le dépôt des candidatures au Parti québécois dans Gaspé est le 31 mai. Résidant dans le comté de Bonaventure, le président du syndicat des infirmières, infirmières auxiliaires et inhalothérapeutes, Pierre-Luc Bugeaud, a déjà confirmé de son côté son intérêt à porter les couleurs du Parti québécois en 2026.
8: La directrice de la Maison d'aide pour femmes violentées, l'Émergence, se questionne sur le réel potentiel de succès de la loi que va adopter Québec pour prévenir les féminicides.
9: Désormais, une femme qui rencontre un nouveau partenaire pourra obtenir auprès des corps policiers des renseignements confidentiels. L'objectif est qu'elle puisse mesurer son niveau de dangerosité en matière de violence conjugale. La directrice de l'Émergence, Sophie Duguay, émet quant à elle des réserves. Selon elle, cette approche remet encore entre les mains des femmes la responsabilité de se protéger. Et Sophie Duguay se questionne sur le potentiel de résultats. Elle qui a été intervenante pendant 30 ans auprès des victimes de violences conjugales.
11: Tu sais, parfois, les femmes disaient, il y a des antécédents, mais tu sais, monsieur est très habile pour raconter sa version des faits. Donc, oui, il y a des antécédents, mais tu sais, ouais, mais son ex, c'est elle le problème, c'était pas lui. Fait que, tu sais, il va vraiment raconter, tu sais, l'histoire à son avantage. Puis souvent, ben, quand on est en amour avec quelqu'un, on va le croire.
9: Mais la directrice de l'Émergence trouve toutefois positif tout de même l'ajout d'une mesure pour protéger les femmes et elle croit que si elle est utilisée préventivement, elle peut éviter des situations de violence.
11: C'est sûr que dans la situation où on rencontre quelqu'un puis

0: Le drame, le propriétaire du manoir Belle-Plage de Carleton a donné son appui à l'organisme L'Émergence pour faire connaître ses ateliers qui sont offerts en milieu de travail.
1: Le milieu de travail pour les femmes est souvent un filet de sécurité. C'est un milieu de vie où ils peuvent se sentir en sécurité et être écoutés. Donc, il faut être très attentif à ce qui peut se passer, là, les moindres signaux qui peuvent nous être émis pour bien comprendre puis bien agir dans des situations pareilles. C'est très délicat et chaque situation est quasi unique.
0: Le programme de dépistage de cas de violence conjugale est offert sous forme d'atelier qui dure 3 heures et la directrice de L'Émergence invite donc les milieux de travail, les employés, employeurs à se prévaloir de ce service.
2: Le programme d'appui financier à la relève agricole est bonifié de 30 %.
0: Donc, la subvention maximale passera de 50 000 à 65 000. La Fédération de la relève agricole se réjouit de la fin de la distinction entre les relèves qui sont considérées à temps plein versus celles qui sont considérées à temps partiel. Toutes les relèves admissibles vont pouvoir bénéficier du même montant désormais. La fin de la distinction sera plus représentative, dit l'organisation, de la réalité des jeunes jusqu'ici. Ce statut donc était déterminé par la proportion des revenus provenant d'un emploi extérieur et le nombre d'heures travaillées aussi hors ferme, alors que près de la moitié des relèves doivent travailler à l'extérieur en plus de leur entreprise. Il faut rappeler que le programme d'appui financier à la relève agricole offre une subvention aux jeunes de moins de 40 ans qui souhaitent démarrer leur entreprise agricole ou qui souhaitent intégrer une entreprise existante.
2: Et en terminant, Julie, une seule journée de procès a été nécessaire pour entendre les parties à New Carlisle dans le dossier du chasseur de phoques Régent Vigneault.
0: Ce cas qui s'est déroulé dans la baie des Chaleurs, c'est pourquoi il était entendu jeudi dernier à New Carlisle. Pêche et Océan Canada lui reproche d'avoir abattu en 2022 un loup marin dans une zone non couverte par ses permis. On se trouvait dans le secteur de l'embouchure de la rivière Cascapédia. Et en dehors de la période autorisée, le Madelineau a plaidé non coupable. Les accusations ont été portées à la suite de la diffusion du documentaire du phoque au menu, dans lequel on aperçoit donc Régent Vigneault faire une sortie de chasse en compagnie de Jérémy Jérôme, qui est un chasseur Mi'kmaq de Gaspépé-Gag. La vidéo a été déposée en preuve et son réalisateur, Guillaume Lévesque, a été appelé à la barre comme témoin jeudi. L'agent des pêches Antoine Théberge-Fortin aussi, lui qui est affecté au bureau de Cap-Aux-Meules, a été interrogé. Les avocats de la Couronne et de la Défense ont toutes deux livré leur plaidoirie, donc où était aussi présent donc l'accusé en personne. Les parties se sont donné rendez-vous le 11 septembre pour entendre le verdict de la bouche du juge.
2: Merci beaucoup, Julie.
0: Je t'en prie, Rock.
2: À tantôt, oui. 8h moins 20 minutes.
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3: Oui, le Canadien, encore une fois, qui a fait peur à ses partisans hier. Fin de match spectaculaire. C'est Alex Newhook qui a joué les héros en prolongation. Le Canadien qui a remporté le match ultime de sa série face aux Sabres de Buffalo 3-2 hier soir. Le Canadien qui participera donc à la finale de l'Association de l'Est face aux Hurricanes de la Caroline. L'entraîneur-chef Martin Saint-Louis est heureux de voir son groupe vivre cette expérience.
4: On s'amuse à travers... Une expérience formidable pour nos jeunes joueurs. Moi, je suis tellement content pour eux autres de vivre ça, des Game 7, puis d'avancer, Newhook, d'aller chercher un but en overtime. Il n'y a pas un feeling que tu peux décrire pour un joueur de scorer en overtime dans une série, puis surtout une Game 7. Moi, je suis content de l'expérience qu'ils sont capables de vivre.
3: On parle aussi de la victoire de Montréal qui a raté une première chance de soulever la Coupe Walter pour la première fois de son histoire, s'inclinant 2-1 contre la Charge hier du côté d'Ottawa. La victoire mène quand même la série 2-1 dans cette finale de la LPHF. Le quatrième match sera présenté mercredi soir au Centre Canadian Tire. Si jamais un cinquième match est nécessaire, il aura lieu à la Place Bell samedi. On parle de Sidney Crosby qui a obtenu 4 mentions d'aide dans les 20 dernières minutes de jeu. Le Canada qui l'a emporté 5-1 contre le Danemark hier au championnat mondial de hockey. Porter Martin, Gabriel Villardy, Denton Matichuk, Ryan O'Reilly et Parker Witherspoon ont touché la cible pour les Canadiens qui sont invaincus en 3 rencontres depuis le début du tournoi. Et on termine en parlant de baseball. Les Yankees de New York qui ont battu les Blue Jays de Toronto par la marque de 7-6.
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3: Pluie aux bruines intermittentes aujourd'hui avec un maximum de 9 degrés. Des nuages pour ce soir, cette nuit, 8 degrés. Alternant soleil-nuages, 40 % de probabilité d'averses demain matin, mercredi. Quelques averses débutant en mi-journée. On parle de 20 degrés pour demain. Des passages nuageux pour la nuit de mercredi, plus 4. Jeudi, alternant soleil-nuages, 11 degrés. Et à plus long terme, vendredi, on parle de soleil avec 16 degrés. Levé du soleil ce matin, 4h41. Le coucher va se faire à 20h02. Actuellement, 8 degrés au thermomètre. Et en musique, on écoute Charlie Puth.

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0: Bon début de journée, mesdames et messieurs, au microphone Rock Harvey. En mission à Paris, la première ministre Christine Fréchette a rencontré hier le président français Emmanuel Macron. Ce dernier n'a toutefois pas voulu s'engager à appuyer la candidature de Montréal pour l'obtention du siège social de la Banque de la Défense. Le journaliste de la presse canadienne Thomas Laberge accompagne Christine Fréchette à Paris. Voici son reportage.
1: Emmanuel Macron n'a finalement pas donné son soutien pour que Montréal obtienne le siège social de la Banque de la Défense. C'est ce qu'a indiqué la première ministre Christine Fréchette au sortir de sa rencontre avec le président français.
2: Il ne s'est pas avancé, il ne s'est pas engagé, puis je n'ai pas cherché non plus à ce qu'il me donne son appui. C'est une décision qui se prend à l'échelle du Canada.
1: Dimanche, Christine Fréchette disait qu'Emmanuel Macron pouvait être un acteur d'influence pour l'emplacement du siège social de cette banque.
2: Je lui ai présenté les atouts de la candidature de Montréal et j'ai expliqué en fait que aussi la présence française en sol québécois, que ce soit dans le domaine de la sécurité ou dans le domaine de la finance, contribue à notre attractivité.
1: En plus de Montréal, Toronto, Vancouver et Ottawa convoitent le siège social de la Banque de la Défense. Et la compétition est féroce. Thomas Laberge, la presse canadienne, à Paris.
0: Le sous-secrétaire américain à la Défense a déclaré que les États-Unis suspendaient les travaux d'une commission militaire en place depuis la Seconde Guerre mondiale. Ils ont affirmé que le Canada n'avait pas réalisé de progrès crédibles concernant ses engagements en matière de défense. Dans un message publié sur les réseaux sociaux, Elbridge Colby a indiqué que son département mettait fin aux activités de la commission mixte permanente de défense afin de réévaluer en quoi ce forum contribue à la défense commune de l'Amérique du Nord. Créée en 1940, cette commission est une instance consultative chargée de la coopération bilatérale en matière de défense entre les États-Unis et le Canada. L'ambassade de Chine au Canada estime que la visite d'un député canadien à Taïwan franchit une ligne rouge dans les relations entre Ottawa et Pékin. Le député conservateur Michael Chung est à Taïwan cette semaine pour rencontrer des responsables taïwanais et réaffirmer la souveraineté canadienne après que l'ambassadeur de Chine à Ottawa a mis en garde les députés contre tout voyage à Taïwan lors d'une entrevue accordée au Globe and Mail en avril. Bien que Taïwan se considère comme un pays indépendant, la position officielle du Canada ne conteste ni ne soutient la revendication de la Chine sur l'île, mais continue de traiter Taïwan dans le cadre de la politique de longue date du gouvernement sur la Chine unique. Dans le contexte où les personnes âgées ont souvent de la difficulté à reconnaître qu'elles sont en perte d'autonomie, un nouveau guide est lancé pour les aider à prendre soin d'eux-mêmes. Le guide donne des trucs simples pour favoriser un vieillissement actif à la maison et encourager les bonnes habitudes de vie. Le docteur Stéphane Ahern, spécialisé en médecine interne générale et en soins intensifs, qui a participé au contenu du guide, explique que la perte d'autonomie fait partie d'un vieillissement normal.
3: Le vieillissement sain, il se fait très bien. Ceci étant dit, il y a une petite perte, mais cette perte-là, elle est douce, elle est calme. C'est sûr que si on met d'autres facteurs, si je rajoute la solitude et l'isolement, le manque de stimulation, les mauvaises habitudes de vie, la perte d'audition non compensée, la perte de vision non compensée, bien là, votre autonomie, elle drop plus rapidement.
0: Et en terminant, deux adolescents ont ouvert le feu hier dans une mosquée de San Diego, tuant trois hommes avant de se suicider à quelques pâtés de maison de là. La police enquête sur cette attaque qu'elle considère comme un crime haineux. C'était les actualités de la presse canadienne.
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5: 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Voici maintenant la météo.
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0: Ben, c'est ce qu'on a actuellement. C'est ce qui est prévu, de la pluie ou de la bruine intermittente aujourd'hui avec un maximum de 9 degrés. Des nuages pour ce soir, cette nuit. Quelques averses débutant vers minuit. Vent d'ouest à 20 km à l'heure au cours de la nuit, minimum de 8. Alternance soleil-nuage demain avec 40% de probabilité d'averses le matin. Quelques averses débutant en mi-journée. Vent d'ouest à 20 km à l'heure. Et demain, un beau maximum quand même, une bonne de 20 degrés. Passage nuageux pour la nuit de mercredi plus 4. Jeudi, 21 mai, alternance soleil-nuage. Maximum de 11. Dégagé pour la nuit de jeudi, plus 3 et à plus long terme, vendredi, du soleil avec 16 degrés. Levé du soleil ce matin, 4h41. Le coucher va se faire à 20h02 et actuellement, thermomètre, plus 9 degrés.
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0: 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Il est 8h06 en musique. All & Oates.

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5: Ben, je sais pas si vous avez remarqué, mais c'est assez dur à manquer. On est rendu au temps de l'année où c'est le temps des allergies et il y a du pollen qui se dépose un petit peu partout. Moi, j'en ai sur ma voiture et il y a des gens à qui ça fait pas du tout. Hein? Éternuement, congestion nasale, des démangeaisons ou même, on dit, de l'asthme. Et plus souvent associé au printemps, les allergies saisonnières qui s'étendent pourtant dès l'arrivée des bourgeons jusqu'au premier gel annonçant l'hiver. Alors, il y a un texte sur le site de TVA qui nous dit tout ce qu'on a à savoir sur les allergies saisonnières, du calendrier des irritants qui les causent, aux trucs pour les éviter afin de délaisser la boîte de mouchoirs. Les allergies saisonnières qu'on appelle rhinite saisonnière ou bien rhume des foins, c'est généralement causé par le pollen en suspension dans l'air qui est une poussière constituée de minuscules graines qui dégagent de nombreux arbres, arbustes ou certaines plantes pour se reproduire, sauf que chez environ un cinquième de la population québécoise, l'inhalation de cette substance poudreuse déclenche une réaction allergique qui peut causer différents symptômes. Et là, les symptômes varient beaucoup, on dit, d'une personne à l'autre, mais les allergies saisonnières peuvent entraîner un éternuement répété, des démangeaisons oculaires, de la congestion ou un écoulement nasal, des picotements, des larmoiements et dans de rares cas, des maux de tête. Et on dit que ces symptômes peuvent également causer de la fatigue, de l'irritabilité, des problèmes de concentration et de troubles du sommeil, peut-on lire sur le site du gouvernement du Québec. Chez ceux qui souffrent d'asthme, le rhume des foins peut aggraver les symptômes en plus d'impacter la qualité de vie en perturbant les activités quotidiennes. Alors, il n'est pas rare que les symptômes du rhume soient mélangés avec ceux de la rhinite saisonnière et vice-versa, vu leur très grande similarité. Néanmoins, on dit qu'il existe quelques différences, à commencer par la couleur des sécrétions nasales. Dans le cas des allergies saisonnières, l'écoulement nasal sera légèrement clair, alors qu'il sera plutôt jaunâtre ou verdâtre chez quelqu'un qui souffre d'un rhume. Un rhume peut également entraîner de la fièvre, des douleurs ou des maux de tête et disparaît au bout de quelques jours, alors que l'allergie, elle, causera plutôt des éternuements excessifs ou des démangeaisons oculaires, et ce, aussi longtemps que va durer l'exposition à l'allergène. Et si la saison des allergies saisonnières débute habituellement au printemps, elle se déroule normalement en 3 temps. On dit que ces périodes tendent cependant à s'allonger en raison des changements climatiques qui étirent la période de production du pollen de certaines espèces. Alors, on parle de la première période de mars à juin. Les premiers à libérer du pollen sont les arbres et les arbustes, notamment l'érable, le bouleau, le peuplier et le chêne, qui peuvent commencer leur travail dès l'arrivée des températures plus clémentes, même lorsqu'il reste de la neige au sol. Elles sont parfois confondues avec le rhume, vu leur symptôme qui est similaire. De mai à octobre, c'est au tour des plantes de la famille des graminées, c'est-à-dire les végétaux à tiges creuses comme le gazon, le foin, le pâturin et le brôme, qui possèdent souvent des feuilles longues et parfois de petites fleurs, de libérer leur pollen. C'est selon les données du gouvernement du Québec. Ces dernières seraient les principales responsables de la rhinite saisonnière à travers la province, alors que ces types d'herbes sont particulièrement répandus sur le territoire. Et du mois de juillet jusqu'au premier gel, c'est l'herbe à poux qui prolongerait la saison des allergies saisonnières jusque vers la fin du mois d'octobre et parfois jusqu'au premier gel, en commençant à relâcher son pollen au mois d'août seulement, selon les pharmacies Uniprix. Un seul plant d'herbe à poux peut produire plusieurs millions de grains de pollen très légers qui, poussés par le vent, peuvent se déposer aussi loin qu'à 1 kilomètre de distance, selon le site du ministère de la Santé et des Services sociaux. Alors, on fait quoi pour se protéger des allergies? Ben, ça a l'air qu'on évite de se promener à l'extérieur dans les périodes où la quantité de pollen est à son apogée, c'est-à-dire dans la matinée, lorsqu'il fait chaud et sec, et lorsqu'il y a beaucoup de vent. Dans un même ordre d'idée, éviter les lieux où la concentration de pollen est élevée, comme les jardins et les arboretums, par exemple. Garder les fenêtres de votre domicile ou de votre véhicule fermées en priorisant un système d'air climatisé qui recycle l'air ambiant ou qui comporte un filtre à pollen. On dit aussi, après une activité extérieure, lavez-vous, changez vos vêtements pour éliminer le pollen qui pourrait s'être déposé dans vos cheveux, sur votre corps et le tissu. Demandez à quelqu'un d'autre de tondre la pelouse ou de ramasser les feuilles mortes. Ben voyons, ces activités favorisent particulièrement la dispersion du pollen. Ne faites pas sécher vos vêtements ou vos draps à l'extérieur pour éviter que le pollen s'y accroche. On nous dit aussi de porter des lunettes de soleil pour empêcher le pollen d'irriter vos yeux. Utilisez un aspirateur avec un filtre de type HEPA, H-E-P-A, pour capter les plus fines particules de pollen qui pourraient se trouver dans la maison. Si vous avez un jardin, apprenez à identifier les plantes qui libèrent du pollen, dont l'herbe à poux, et retirez-les dès leur apparition et évitez la fumée du tabac ou les autres irritants qui augmentent les symptômes. Alors voilà quelques trucs pour vous éviter peut-être un éternuement plus fréquent ce temps-ci de l'année, mais on en voit pas mal. Une personne sur 5, c'est quand même pas mal hein, qui sont pris avec ça, les réactions au pollen. Ensuite, je voulais vous parler d'autre chose aussi que je ne retrouve pas. Je voulais vous parler de l'horaire des Canadiens de Montréal. Je vais essayer de vous le retrouver pendant la chanson, puis je vous reviens là-dessus parce que ça commence jeudi, on le sait, mais les heures avec les autres jours aussi qui vont venir jouer à Montréal, les Canadiens face aux Hurricanes, je vous reviens là-dessus.

0: garçon.
1: Oui, je l'ai trouvé, l'horaire des matchs entre le Canadien et les Hurricanes de la Caroline. Premier match, c'est jeudi, le 21 mai, à Raleigh. Ça va commencer à 20h. Samedi 23 mai, je sais pas pourquoi, mais à 19h, celui-là. Lundi, le 25 mai, à Montréal, 20h. Mercredi 27 mai, à Montréal, 20h. Bon, vendredi 29 mai à Raleigh, on parle de 20h. Dimanche 31 mai à Montréal, c'est à déterminer pour l'heure. Et mardi 2 juin à Raleigh à 20h. Alors, on verra si on va se rendre avec tous ces matchs-là, si on en a besoin. Et on sait que les Hurricanes sont allés rapidement avec les deux autres équipes qu'ils ont rencontrées. Mais ça sera pas le cas avec Montréal, je peux vous le dire. 8h26, restez là, Julie sera avec nous dans quelques instants pour les infos régionales de 8h30.
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0: 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Voici maintenant le bulletin d'information régionale.
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2: Oui, Julie Drapeau, bonjour.
3: Bonjour, Rock.
2: Megan Perry-Melançon se porte candidate à l'investiture dans la circonscription de Gaspé en vue des élections générales.
3: L'ex-députée a été porte-parole nationale du Parti québécois sur la scène québécoise aux côtés du chef Paul Saint-Pierre Plamondon et de l'équipe parlementaire péquiste. Megan Perry-Melançon annonce sa candidature dans l'actuelle circonscription de Gaspé, non dans l'immense comté fusionné qui est imposé dans le cadre du projet de nouvelle carte électorale. Elle croit possible que la Gaspésie conserve son poids politique avec ses deux comtés, Gaspé et Bonaventure.
4: C'est une décision là, du Parti québécois d'avoir ouvert l'investiture dans la circonscription de Gaspé et non le comté fusionné là, qui est proposé dans la nouvelle carte électorale. Parce que oui, on a encore confiance qu'on puisse garder le poids politique de la Gaspésie en maintenant les deux circonscriptions. Faut rappeler que c'est une volonté unanime des partis représentés à l'Assemblée nationale. Donc, moi, j'ai confiance là, qu'on va réussir à maintenir les deux comtés.
3: Megan Perry-Melançon mentionne que les Gaspésiens l'ont vu évoluer depuis le début de sa carrière. Son expérience acquise, dit-elle, au cours des dernières années, la motive à vouloir porter la voix donc des citoyens à l'Assemblée nationale.
4: C'est certain que je suis fière d'avoir déjà un bilan de 4 années comme députée à l'Assemblée nationale là, de 2018 à 2022, puis de voir aujourd'hui qu'il y a des réalisations qui se font là. Par exemple, l'installation d'un nouveau CPE à Gaspé, à Grande-Vallée aussi. C'est quand même des dossiers qu'on a travaillé il y a quelques années puis qu'on en voit les résultats aujourd'hui. Donc, je suis très fière de voir ça. Puis c'est ce qui me donne la motivation aussi de continuer de défendre les intérêts puis les dossiers là, des gens de la circonscription de Gaspé.
3: La date limite pour le dépôt des candidatures au Parti québécois dans Gaspé est le 31 mai. Quant à Bonaventure maintenant, le président du syndicat des infirmières, infirmières auxiliaires et inhalothérapeutes de l'Est du Québec, Pierre-Luc Bugeaud, a déjà déposé sa candidature en fait en septembre dernier, depuis que la période de mise en candidature est ouverte. Par contre, aucune date n'est encore fixée pour la fermeture de la période de mise en candidature de ceux qui voudront porter les couleurs du Parti québécois aux prochaines élections. Ainsi, Pierre-Luc Bugeaud confirme toujours son intérêt à porter les couleurs du Parti québécois en 2026 pour la circonscription de Bonaventure. Maintenant, s'il y a fusion, par contre, sa position reste à réévaluer.
2: Ensuite, Julie, la CAQ s'oppose à une motion visant le maintien des bureaux de protection de la faune.
3: C'est Pascal Bérubé, le député de Matane-Matapédia, qui a présenté une motion la semaine dernière à l'Assemblée nationale. Il proposait que l'Assemblée nationale prenne acte que les bureaux de la protection de la faune du Québec jouent un rôle stratégique essentiel en assurant une présence sur le terrain. Que l'Assemblée nationale demande au gouvernement de s'engager à maintenir l'ensemble des bureaux de la protection de la faune ouvert, c'est que le bureau de Grande-Vallée chez nous a fermé sa porte en 2024. L'avenir des postes de Chandler, de Saint-Anne-des-Monts et de Causse-Abscal reste incertain. Ainsi, les activités de Chandler se poursuivront pour 1 an, mais rien n'est assuré au-delà de ce délai. La motion présentée par le député Bérubé a été battue en chambre par le parti et au gouvernement. Selon Pascal Bérubé, ce recul est inquiétant puisque les bureaux permettent une présence continue des agents de la faune sur le territoire. Par ailleurs, une pétition est toujours en ligne pour maintenir les activités de protection de la faune dans la région gaspésienne. Un processus aussi qui a été dénoncé par, en fait, le processus, pour être plus précis, le projet du gouvernement de la CAQ de fermer des bureaux de protection de la faune en région a été dénoncé, entre autres, par le préfet de la MRC, Avignon, Mathieu Lapointe.
2: Ensuite, Julie, la directrice de la Maison d'aide pour femmes violentées, l'Émergence, se questionne sur le réel potentiel de succès de la loi que va adopter Québec pour prévenir les féminicides.
3: Désormais, une femme qui rencontre un nouveau partenaire pourra obtenir auprès des corps policiers des renseignements confidentiels. L'objectif est de mesurer son niveau de dangerosité en matière de violence conjugale. La directrice de l'Émergence, Sophie Duguay, émet des réserves, par contre. Selon elle, c'est une approche qui remet encore entre les mains des femmes la responsabilité de se protéger. Et Sophie Duguay se questionne aussi sur le potentiel de résultats. Elle qui a été intervenante pendant 30 ans auprès de victimes de violences conjugales.
5: T'sais, parfois, les femmes disaient « Ah, il y a des antécédents, mais monsieur est très habile pour raconter sa version des faits. » Donc, oui, il y a des antécédents, mais son ex, c'est elle le problème, c'était pas

0: féminicides de l'année. Présentement, depuis janvier, en fait, on compte 10 féminicides au Québec. C'est ce que rappelle David Comeau, qui a été son employeur. L'année suivant, le drame qui s'est vécu, le propriétaire du manoir Belle-Plage de Carleton avait donné son appui à l'initiative de l'émergence qui pour faire connaître ses ateliers qui sont offerts en milieu de travail.
1: Le milieu de travail pour les femmes est souvent un filet de sécurité. C'est un milieu de vie où ils peuvent se sentir en sécurité et être écoutés. Donc, il faut être très attentif à ce qui peut se passer, là, les moindres signaux qui peuvent nous être émis pour bien comprendre puis bien agir dans des situations pareilles. C'est très délicat et chaque situation est quasi unique.
0: Le programme de dépistage de cas de violence conjugale est offert sous forme d'ateliers qui durent 3 heures et selon la directrice de l'émergence invite les employés, les employeurs à se prévaloir de ce service.
2: Le programme d'appui financier à la relève agricole est bonifié de 30 %.
0: La subvention passe de 50 à 65 000 $. La Fédération de la relève agricole se réjouit de la fin de la distinction entre la relève qui est considérée à temps plein versus celle qui est considérée à temps partiel. Toutes les relèves admissibles vont pouvoir bénéficier du même montant désormais selon leur niveau de formation. Par contre, la fin de la distinction entre une relève à temps plein et une relève à temps partiel sera plus représentative, dit l'organisme, de la réalité sur le terrain. Jusqu'ici, ce statut était déterminé par la proportion des revenus qui proviennent d'un emploi extérieur et par le nombre d'heures travaillées hors ferme, alors que près de la moitié des relèves doivent travailler à l'extérieur, en plus de leur entreprise. Il faut rappeler que le programme d'appui financier à la relève offre une subvention aux jeunes de moins de 40 ans qui souhaitent démarrer leur entreprise agricole ou bien intégrer une entreprise existante.
2: Et une seule journée de procès a été nécessaire pour entendre les parties à New Carlisle. C'est dans le dossier du chasseur de phoques Régent Vigneault.
0: Une affaire qui s'est déroulée dans le secteur de la baie de Cascapédia, Pêche et Océan Canada, reproche à Régent Vigneault d'avoir abattu en 2022 un loup marin dans une zone non couverte par ses permis, d'une part, et aussi en dehors de la période autorisée. Le Madelineau a plaidé non coupable. Les accusations ont été portées à la suite de la diffusion du documentaire du phoque au menu, dans lequel on aperçoit Régent Vigneault faire une sortie de chasse en compagnie de Jeremy Jerome, qui est un chasseur Mi'kmaq de Gaspésie-Gag. La vidéo a été déposée en preuve et son réalisateur, Guillaume Lévesque, a été appelé à la barre comme témoin jeudi. L'agent des pêches Antoine Théberge-Fortin, affecté quant à lui au bureau de Cap-aux-Meules, a aussi été interrogé. Les avocats de la Couronne et de la Défense ont toutes deux livré déjà leur plaidoirie, donc toujours au palais de justice de New Carlisle, bien sûr, où était aussi présent l'accusé. Les parties se sont donné rendez-vous le 11 septembre pour le prononcé du verdict.
2: Julie, merci beaucoup.
0: Je t'en prie, Rock.
2: Puis félicitations pour tes performances au Festival du journalisme.
0: Ben, merci beaucoup. C'était grassement appuyé par les panélistes aussi qui apportent du contenu. Ils m'impressionnent tellement d'avoir tant à dire sur des questions. Puis aussi les festivaliers qui ont été nombreux.
2: Oui, hein?
0: Tellement intelligents, des questions pertinentes. Je trouve que le public qui couvre tous les âges aussi est très intéressant à écouter, à voir aller. Ça encourage,
2: oui,
0: disons, pour l'avenir du journalisme.
2: Est-ce que d'après toi, il y avait plus de monde que l'an passé, encore une fois?
0: Ben, le président du festival m'a dit que ça avait été plus populaire que l'an dernier, mais j'ai hâte de voir quand même les bilans.
2: Ben, merci beaucoup, Julie, et bravo encore.
0: Merci bien.
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0: la nostalgique Sarah Dufour dans le temps. Et Pénélope Garon qui est là, qui n'est pas nostalgique du tout ce matin.
1: Non.
0: Salut Pénélope.
1: Salut Rock.
0: Hey, je te félicite premièrement parce que t'avais dit Canadien en 7.
1: Ayant, je l'avais tu dit.
0: Ouais.
1: Mais je dois dire que ma confiance a failli.
0: Ouais, mais je pense que t'es pas toute seule. Là.
1: En deuxième, je me disais, ça y est. Mais j'avais espoir qu'en troisième. Quand j'ai vu l'allure de la troisième période, j'ai dit, voyons donc. Mm-hmm. On va perdre ça. En prolongation, là, à un moment donné, je pense trois minutes avant que Newhook fasse le but vainqueur, là, je me disais, ah non, c'est terminé. Moi, j'arrête de stresser. J'étais tellement stressé. Je veux dire, quel match stressant.
0: Ben, c'est
1: on était stressé. Il était toujours dans la zone du Canadien. Mm-hmm. Je ne comprenais pas cette stratégie-là, de un. Je me disais, voyons donc, que c'est ça? On est tout le temps, dégage, ramène. C'était tout le temps ça. Je me suis dit, ils vont se faire scorer. Mm-hmm. Mais quel... Finalement, la victoire. Hey, on va se le dire, là. C'est le fun de gagner.
0: Ben, c'est sûr que.
1: Puis la honnêtement, victoire, là, c'est le fun.
0: Moi, je considère que la finale pendant la pandémie, là, face à Tampa Bay, je me suis dit, oui, ils sont rendus là, mais c'était pas pareil cette année-là. Cette année-là. Puis dans ce temps-là, c'était l'équipe de Carey Price, point à la ligne. C'est ça qui était plate. Là, c'est une vraie équipe qu'on a.
1: Oui,
0: et c'est ça que je trouve le fun.
1: Encore une fois. Gagné grâce à Dobesh.
0: Ah oui, Dobesh, hein? Mais il y a des gars qui jouent bien, là.
1: Alexandre Carrier a très bien joué.
0: Il joue très bien.
1: Lainotson, écoute,
0: Bolduc a des méchantes séries aussi. Tu sais, on fait la découverte des gars de profondeur.
1: Pis des Québécois.
0: Ouais.
1: On peut-tu se le dire?
0: Oui, puis.
1: Non, mais c'est vrai.
0: Non, mais j'ai.
1: Carrier, aller, Bolduc.
0: Aller en chercher des Québécois.
1: Dano. Un match des Québécois. C'était...
0: Dano qui gagne ses mises en jeu.
1: Oui.
0: Tout le temps, tu sais, pas tout le temps, mais il en gagne la majorité.
1: Martin Saint-Louis derrière le banc, je veux dire. C'est vraiment le fun.
0: Ben, ça fait du. Moi, je trouve que là, je trouve vraiment que c'est une équipe, par contre. Oui, Dobesh, ça prend toujours un bon gardien quand tu te rends en série.
1: Exact.
0: Mais Dobesh, il fait la job, puis pas à peu près.
1: Il fait plus qu'à job.
0: Mais, tu sais, il y a quand même en avant de lui, il y a du talent au pied carré dans cette équipe-là. Puis moi, ce que j'en reviens pas, c'est qu'ils sont jeunes. Mm-hmm. Des 22 ans, il y en a, des 21, des 23. Tu sais, tu te dis, ça va être dangereux, ça. À moyen terme. Là.
1: Oui, c'est une belle équipe.
0: Oui, une très belle équipe. Donc, moi aussi, j'ai écouté la première, puis après ça, je suis allé me coucher. J'ai écouté en radio, rendu à 2-1. Moi, j'ai arrêté, j'étais trop stressé. J'ai dit, bon, là, ils vont se faire battre 5-2, à peu près, tu sais. Non, je me suis levé cette nuit pour regarder le score, puis j'étais content. Oh que oui.
1: Donc, on s'en va en Caroline.
0: Jeudi,
1: le premier match est à
0: 20h.
1: Jeudi, 20h. Ouais. All right. Fait qu'hier, est-ce que tu portais ton chandail? Je me suis posé la question.
0: Non.
1: Ah.
0: Je le porte plus.
1: Tu le portes plus?
0: Non.
1: Comme ça, il n'y a pas d'ambiguïté.
0: Non.
1: OK. Donc, c'est trop, pas, trop gestion.
0: Ah oui, puis c'est chaud aussi, hein? L'été s'en vient. On m'a donné un chandail des Canadiens, là, tu sais.
1: On va avoir une série presque estivale.
0: Ben, j'avoue que oui.
1: Si ça se poursuit moindrement.
0: Puis en Caroline, à Raleigh, doit faire beau ces temps-ci.
1: Oui, c'est vrai.
0: Ça, c'est sûr.
1: Ça serait quoi, toi? Penses-tu qu'ils vont être capables de battre les Hurricanes?
0: Ben, pourquoi pas? Rendu là.
1: Moi,
0: la seule affaire que je me dis, les Hurricanes, ils ont eu le temps de penser leur plaie. Ils ont joué juste 8 matchs parce qu'ils ont éliminé leur adversaire tout de suite en 4. Les deux, à part ça.
1: Ah oui, ils sont 8-0 là, à date d'insérie.
0: Canadien a joué 14 matchs. Puis là, il y en a qui commencent à penser que Slav aurait une commotion cérébrale la façon dont il joue. Ça sera pas facile là, contre les Hurricanes. Mais je me dis, je suis même surpris. Tampa Bay, j'avais vraiment peur plus de Tampa Bay que de Buffalo. Ils ont passé au travers. Pourquoi pas?
1: J'ai hâte de voir.
0: Gardien va bien. Tout est là. Tous les ingrédients sont là, Pénélope, une belle série.
1: Ouais. Je vais réfléchir à ma prédiction.
0: Je pense pas qu'ils vont se faire éliminer en 4.
1: Ben,
0: ça me surprendrait.
1: J'espère.
0: Oui, ben on va réfléchir à nos prédictions jusqu'à jeudi.
1: Oui, c'est une bonne idée.
0: On fera nos prédictions.
1: On se mouille jeudi.
0: Jeudi, ouais.
1: Parfait.
0: Mais je te félicite pour celle-ci.
1: Merci.
0: Et comment ça a été, toi, en fin de semaine avec le Festival du journalisme, Pénélope, parce que j'ai entendu de très bons commentaires.
1: Ben, écoute, c'est un événement. Je pense qu'il faut vraiment prendre conscience de la qualité de cet événement-là grâce à la qualité du travail du comité organisateur. On peut pas mettre sous silence le travail qui est mis. Et c'est, tu sais, un événement, l'événementiel, c'est une série de petits et de grands détails, mais de petits détails qui, un après l'autre, fait quelque chose de grandiose. Et c'est ça.
0: Oui.
1: C'est ça à quoi on assiste. On sort de là inspiré, ému. On a le goût d'être meilleur. On a le goût de s'informer davantage. On a le goût de se battre pour la qualité de l'information, l'indépendance des médias au Québec. C'est ça que ça nous fait. Nous, on avait 4 jeunes, mon fils et 3 de ses amis de l'ATM à la maison, qui sont sortis de là, gonflés à bloc. Oui, ils ont entendu ce qui se passe dans les médias, la réalité. Personne n'a doré la pilule sur la situation des finances des médias. Mais avec la conviction qu'ils doivent faire ce métier-là, qu'ils doivent poursuivre les études et qu'ils doivent eux aussi être ceux qui vont se battre pour l'avenir des médias, les médias prendront la forme qu'ils prendront. Mais le besoin d'être informé va demeurer toujours. Les Québécois suivent les nouvelles, on est un des endroits dans le monde où les bulletins de nouvelles, les rendez-vous en information ont encore et toujours la cote. Donc, il va toujours, les Québécois vont pas arrêter de vouloir du jour au lendemain s'informer. Comment vont-ils s'informer? Ça, c'est la question, puis c'est ce à quoi on devra travailler. Mais de voir des grands journalistes, puis je pense que c'est bien pour tout le monde de rencontrer ces gens-là en personne pour voir à quel point il y a une grande humilité chez eux, une grande humanité aussi,
0: oui.
1: Une grande générosité. Et eux le disent, les réseaux sociaux sont pleins des Sébastien Bovet, Laura Julie Perrault, Pierre Bruneau, Céline Galipeau, qui sont tellement élogieux de ce festival-là et élogieux des gens de Carleton-sur-Mer, de l'accueil des gens de Carleton-sur-Mer. C'est magnifique. Vraiment, là, je pense que c'est le genre d'événement qu'on veut chez nous, mettre en avant le savoir, faire rayonner Carleton-sur-Mer et la baie des Chaleurs. C'est magnifique. Chapeau à l'organisation.
0: Puis tu sais, tu as nommé Sébastien Bovet dans l'eau qui venait pour la première fois.
1: Oui.
0: La fin de semaine qu'il y a eu avec le soleil.
1: Ben,
0: tu sais, tu te dis, en plus de parler de médias, sa passion, il voit baie des Chaleurs dans son plus beau, tu sais.
1: Ben, c'est ça. Puis lui, c'est sûr. Puis moi, des nombre de journalistes qui m'ont dit, j'espère que Bertin Leblanc va me réinviter. Puis là, c'est ça qui va se passer.
0: Ben, oui.
1: C'est que les gens qui sont venus une fois vont vouloir revenir.
0: Ils vont s'arracher pour revenir.
1: Oui.
0: Mais c'est adorable.
1: Et c'est... Ouais.
0: Ben, félicitations pour ton travail, Pénélope, parce que il y a des bons commentaires sur les panels que tu as animés.
1: Oh, ben, merci.
0: Puis,
1: oui.
0: Chapeau, hein.
1: Ben, c'est un privilège. Sérieusement, c'est un privilège de faire partie de ce festival-là. Moi, je demande pas mieux. Puis tant mieux si je peux redonner.
0: Oui.
1: Tu sais, quand on a un certain âge, on a eu des gens, on a eu des mentors, des gens qui nous ont aidés. Puis quand on peut nous redonner, puis mettre en lumière des gens de notre milieu, c'est ça qu'on fait quand on anime.
0: Oui.
1: On donne la parole aux gens, on les met en lumière. Mettre en lumière aussi, tu sais, il y a des jeunes qui s'impliquent. On avait des jeunes de secondaire 1 à secondaire 5 qui faisaient des présentations avant chaque panel, chaque conférence. Ils sont exceptionnels. Hey, prendre le micro, là, devant 500, 700 personnes dans une église, c'est pas dans une salle noire ou avec des spots d'en face, tu vois pas le public. Tu vois, jusqu'au fond de la salle, ils voyaient que c'était plein et ils parlaient avec assurance, sans broncher. C'était magnifique. C'est vraiment, là.
0: C'est sûr que ce festival-là va faire des émules à un moment donné.
1: Ben, c'est déjà fait
0: parce que les gens, là, il y a des jeunes qui sont là, qui sont au secondaire, vont dire, hey, ça a l'air d'un beau métier, ça.
1: Exactement.
0: Je vais m'en aller là-dedans.
1: Puis même s'ils ne font pas ce métier-là, ça va leur donner nécessairement le goût de s'informer.
0: Oui.
1: Dans ça, ils participent aux conférences, ils rencontrent toutes sortes de gens de ce milieu-là et ils vont trouver leur niche. Qu'est-ce qui les intéresse? L'information plus locale, l'information politique, l'information internationale. Donc, ils se font une tête. La journée jeunesse du jeudi, on en parle peut-être un peu moins. C'est extraordinaire. Des jeunes qui baignent pendant une journée à écrire, à rencontrer des gens de tous les milieux qui sont reliés de près ou de loin à l'information. Moi, je trouve que ce festival-là est vraiment un modèle. Et d'ailleurs, il y avait une délégation belge cette année et de journalistes belges. Et il y a un journaliste qui a pris la parole à la fin. Il y a toujours un 5 à 7 où on prend des idées,
0: oui,
1: un petit peu, des commentaires. Et il y avait un Belge qui disait... On est un peu déçus parce que nous, on voulait faire un festival du journalisme chez nous. Malheureusement, on pense qu'on ne sera jamais à la hauteur du vôtre.
0: Oh.
1: Alors, c'était très beau et ça nous disait à quel point notre festival va rayonner même à l'international.
0: Où c'est rendu, effectivement.
1: Ouais. Ouais.
0: Ben, bravo à toute l'équipe, effectivement. Puis
1: oui.
0: Bravo Pénélope et Julie Drapeau et Sandra McNeil qui est dans l'organisation aussi.
1: Ouais, oui, certainement.
0: Oui. Chapeau. À ton émission aujourd'hui, ma chère Pénélope.
1: Écoute, j'ai des invités et là...
0: J'aurais-tu dû pas te poser la question?
1: Écoute, je m'excuse, là, on va recevoir, oui, entre autres, Marie Novak, qui s'en vient faire une résidence de création chez nous. Marie Novak,
0: oui,
1: que l'on connaît, qui a été dans les relations avec les médias, qui est retournée sur les bancs d'école au Conservatoire à Québec en théâtre. Elle va venir présenter une de ses pièces. Je vais la recevoir sous le coup de 11h15. Bien hâte de lui parler.
0: Ben merci, Pénélope. Je te souhaite une belle semaine qui sera courte.
1: Oui.
0: On est déjà mardi.
1: Ben oui, mais on se parle tantôt au sport.
0: Oui, au sport. Et dans deux jours, ben, premier match du Canadien des Hurricanes.
1: On va faire le jour J, J-2.
0: Il reste combien de dodo? Deux?
1: On est à J-2.
0: J-2. Merci, Pénélope.
1: Bonne journée.
0: Bye-bye tout le monde. Merci d'avoir été là ce matin. Merci à Dany Arsenault qui est venu faire sa chronique aussi de bande dessinée très tôt. Alors, je vous souhaite une belle journée puis on se parle tantôt au sport avec Pénélope.

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Bonjour tout le monde, comment allez-vous? Ce matin, il est 10h en ce mardi 19 mai. Pénélope Garon au microphone d'ici l'horizon. Très heureuse de vous retrouver. J'espère que vous allez bien après ce long week-end.

de 9 degrés. Pas très, très chaud pour commencer cette semaine. Ce soir et cette nuit, des nuages, des averses, minimum de 8. Demain, retour du soleil en alternance avec des nuages. Mais on a quand même un 40 % de probabilité d'averses pour demain. Des averses le matin, peut-être en mi-journée, maximum par contre de 20 degrés pour demain, donc ce sera confortable. Jeudi, alternance de soleil et de nuages beaucoup plus frais, maximum de 11 pour jeudi. Il fait 6 degrés en ce moment sur la baie des Chaleurs. On a, je ne sais pas si vous êtes comme moi, vous avez sorti vos fleurs, il faut les rentrer. Il n'y a rien à faire, on n'est pas encore tout à fait rendu là. Aujourd'hui à l'émission, on va parler d'intergénération, de théâtre, d'information régionale, sport, politique québécoise, fiscalité municipale. Également. Et bien sûr, retour sur la victoire du Canadien de Montréal. Victoire méritée, vous croyez? Les paris sont ouverts. Animation à commercial.ufm.com, dites-moi ça. Ou encore un message via Messenger de notre page Facebook Fans de Cieux. Bienvenue à Ici l'Horizon.

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0: Killing Melrose et Millions, un peu de groove ce matin, alors que c'est gris partout aujourd'hui sur la baie des Chaleurs. On va parler d'intergénération. C'est la semaine québécoise intergénérationnelle. Ça se poursuit jusqu'au 23 mai, donc jusqu'à dimanche. Ça a été instauré en 1987, puis l'objectif, on en a parlé ensemble il y a un an, je pense l'année passée. Puis l'objectif, c'est de mettre en lumière tout ce qui se fait, toutes les activités, les programmes qui renforcent les liens entre les générations. On va en parler tout de suite avec la directrice d'Intergénération Québec, Dominique Trudeau, qui est avec nous. Madame Trudeau, bonjour.
1: Bonjour, Pénélope. Comment allez-vous?
0: Ben, ça va très bien. Vous-même, en plein cœur de cette semaine, comment allez-vous? Comment ça se passe?
1: Ça se passe super bien. Ce matin, on pensait avoir de la pluie, mais non, le soleil s'est levé et alors... toutes les activités qui peuvent se passer à l'extérieur vont pouvoir avoir lieu. Donc, je vous rassure, ça devrait aller vers chez vous.
0: Merci de nous rassurer. Je veux qu'on parle d'agisme, parce que quand on parle d'Intergénération Québec, on veut s'engager contre l'agisme. Est-ce que c'est toujours un grand défi, un problème, j'irais même jusqu'à dire, au Québec, selon vous?
1: Ben, pas seulement au Québec, mais il y a des recherches qui ont été faites et qui ont conclu que l'agisme, c'est le préjugé le plus accepté dans la société.
0: Ah oui!
1: Que ce soit au Québec ou ailleurs. Et pensez-y dans vos relations de tous les jours. Des fois, on va penser inviter une telle, mais là, ouf, non, ça ne lui tentera pas. Ou même, il y a de l'auto-agisme. Une personne voit qu'il y a une fête dehors, il y a de la musique et tout ça. Puis elle va me dire, oh non, c'est plus de mon âge. Et c'est ça qu'on essaie de combattre parce que, et je l'expérimente avec ma maman de 87 ans, on l'a amenée à une fête à l'extérieur, il y avait la musique avec le groupe Valère et Qualité Motel.
0: Oui.
1: Elle a dansé, elle a adoré ça. Donc, il faut vraiment briser les préjugés et aller de l'avant. Et il y a beaucoup de monde qui le font. Et c'est pour ça qu'une semaine par année, on veut mettre ça de l'avant. Et on a beaucoup de monde à travers le Québec qui se joignent à nous pour le faire. D'ailleurs, on a un groupe dans votre région.
0: Oui.
1: À Saint-Anne-des-Monts, il y a une corvée saisonnière qui est faite et qui est répertoriée sur... notre outil qui utilise Google Maps, qui peut montrer partout avec des petits points là, qu'est-ce qui se passe et quand.
0: Il y a une centaine d'activités que vous proposez un petit peu partout au Québec. Je veux qu'on revienne au titre de votre organisation. Ça fait quand même 30 ans que vous existez. Intergénération Québec, c'est intéressant ce que vous dites sur l'agisme parce que malheureusement, quand on parle d'intergénération, je pense qu'on se limite beaucoup à penser maison intergénérationnelle. Ben, ce que vous nous avez dit, c'est que... La capacité de faire travailler ensemble des générations, c'est beaucoup plus large que la cohabitation, là.
1: Ah oui, mon Dieu, oui. La cohabitation, c'est sûr que c'est un concept qui devient de plus en plus varié et de plus en plus populaire.
0: Exact.
1: Mais ça peut être partout. Ça peut être dans les groupes communautaires qui déjà font des activités. Cette année, on a eu un concours, comme à chaque année, et on a eu plusieurs candidatures qui venaient des groupes du cercle des fermières d'un peu partout au Québec, des groupes, en fait, des institutions comme la Grande Bibliothèque de Montréal qui fait des activités cette semaine encore. Si vous regardez sur leur site, là, ils ont un aîné qui donne des conseils pour 25 sous. On a la ville de Vaudreuil qui organise le mois de l'intergénérationnel à chaque année et ils font d'autant plus d'activités. Cette semaine, ils font une marche de petits pas où est-ce que les jeunes écoliers vont chercher des personnes dans les CHSLD et vont leur faire une petite promenade. Donc, tout ça va être agrémenté avec des activités organisées par la municipalité. Donc, ça devrait être très, très agréable.
0: C'est intéressant, vous avez nommé le cercle des fermières et j'ai rencontré des membres du cercle des fermières dans le secteur de Kaplan en fin de semaine qui me disaient qu'ils vont dans les écoles pour faire la transmission de tout ce qui est savoir-faire artisanal. Ça, c'est une chose. Mais je veux revenir à ce que vous avez dit un petit peu plus tôt sur l'agisme, l'auto-agisme. agisme. Donc, des aînés qui se freinent eux-mêmes, d'où ça part, ça? Est-ce que c'est parce que c'est le reflet, ce que leur envoie avec ce culte de la jeunesse? On prend ça par quel bout, Dominique Trudeau?
1: Ben, vous avez une bonne... un bon angle de lecture de la situation.
0: Oui.
1: C'est sûr que maintenant, dans les médias les plus populaires, il y a le culte de l'âgisme. On nous vend à tout vent des crèmes pour enlever les signes du temps qui passe sur notre visage.
0: Oui.
1: C'est vrai que la jeunesse, elle est glorifiée, mais en même temps, on la glorifie tellement que je pense qu'on fait de la distance entre les générations et au bout de la ligne, on rencontre plusieurs jeunes qui sont un peu désemparés, se sentent un peu exclus et s'excluent eux-mêmes, là, mais il faut cultiver les liens entre les générations. On le voit, un grand-parent avec son petit-enfant, là, qu'il soit adolescent ou plus jeune, a un lien tellement particulier parce que là, on enlève tout le lien hiérarchique, le lien d'autorité l'un sur l'autre et il ne reste que la communication, l'écoute et c'est vraiment précieux. Donc, ça existe et nous, on veut le mettre en valeur et que ça continue à se répandre de plus en plus.
0: Oui, surtout qu'on a des aînés qui sont de plus en plus en forme, qui ont encore beaucoup à offrir. Et parfois, j'ai l'impression, tant de connaissances, tant d'expériences, tant de talents que l'on met de côté dans nos sociétés et qu'on pourrait tellement bénéficier de leur apport.
1: Absolument, je suis tout à fait d'accord. Ça me fait penser au groupe dans la région de Québec, Génération Active, qui organise des activités sportives pour mettre ensemble les aînés en forme avec des plus jeunes qui, on l'a remarqué, bougent de moins en moins, captivés par leurs écrans. Mais là, je veux pas les blâmer. On est, nous aussi, captivés par nos écrans, mais
0: tout à fait.
1: Cultiver tout ce qui se passe à l'extérieur et qui crée des liens entre les personnes.
0: Je rappelle que c'est la semaine québécoise intergénérationnelle jusqu'au 23 mai. Il y a des activités partout sur le territoire au cours de cette semaine-là. Dominique Trudeau, vous êtes la directrice d'Intergénération Québec. Merci beaucoup de mettre cette question à l'avant-plan et de faire en sorte que l'on lutte notamment contre l'âgisme au Québec. Merci d'avoir été avec nous.
1: Merci beaucoup, Pénélope.
0: Au plaisir.
1: Au plaisir.

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1: Bon après-midi à tous et à toutes. Le programme d'appui financier à la relève agricole est bonifié de 30 %. Ainsi, la subvention maximale passera de 50 000 à 65 000 $. Par voie de communiqué, la Fédération de la relève agricole se réjouit de la fin de la distinction injuste entre les relèves considérées à temps plein versus à temps partiel. La directrice de la Maison d'aide pour femmes violentées, l'Émergence, se questionne sur le réel potentiel du succès de la loi que s'apprête à adopter Québec pour prévenir les féminicides. Désormais, une femme qui rencontre un nouveau partenaire pourra obtenir auprès des corps policiers des renseignements confidentiels. Et la CAQ s'est opposée à une motion visant le maintien des bureaux de protection de la faune. Ben voilà, le bulletin complet vous sera présenté à 11h30.
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2: À 10h51 en ce mardi 19 mai, la chronique d'Emmanuel Latraverse dans le Journal de Montréal ce matin est assez... C'est une chronique intéressante qui titre « On en a assez des super ministres ». L'ère Legault nous a appris qu'un ministre avec trop de pouvoir, ben ça donne quoi? Ça donne Nemaska Lithium, Northvolt, Sifar. Donc, bref, la grande course est peut-être lancée, écrit Emmanuel Latraverse, en vue des élections d'octobre prochain. Et la course aux candidats vedettes aussi. Et c'est vrai, lors des campagnes électorales, on attend qui seront les candidats qui vont se présenter dans les différentes circonscriptions. Mais on regarde aussi qui pourrait être l'aspirant ministre de l'économie, ministre de la santé, notamment ministre de l'éducation. Bref, Emmanuel Latraverse écrit: c'est tentant de s'affubler d'un super ministre avec plein de pouvoir, dieu de la gestion, écrit-elle, oracle de l'avenir du Québec. Mais l'ère Legault, écrit Emmanuel Latraverse, nous a appris que c'est la pire des idées du monde. Pourquoi? Parce qu'on a vu les échecs liés à ces ministres-là qui avaient, quand on parle de super ministres, qui ont tellement de pouvoir, qui contrôlent tellement, notamment, de portefeuilles que ça, on peut se tirer dans le pied. Des projets informatiques qui ont déraillé sous l'ère Legault, des subventions à des entreprises qui sont parties en vrille, bref, des fiascos financiers, on en connaît beaucoup. J'en ai nommé quelques-uns, Northvolt, Nemaska Lithium, entre autres. On peut parler, penser à Saclic, on peut penser à la gestion des conflits avec les médecins aussi. Au-delà des millions de dollars engloutis, il y a un fil conducteur qui unit tous ces fiascos-là. C'est l'idée qu'un ministre trop est trop puissant pour voir ses jugements remis en question, notamment par la garde rapprochée. Emmanuel Latraverse rappelle que Pierre Fitzgibbon était un gourou de la finance. On disait il faut se fier à son flair. Christian Dubé avait une détermination pour dompter le mammouth de la santé. Donc, il fallait qu'il ait les coups des franges. Mais quand, au bout de ligne, un a traité les deniers publics, l'argent public contre comme son propre portefeuille de capital de risque, et l'autre a finalement épuisé le réseau de la santé à coup de réformes et d'un élan d'autoritarisme face aux médecins. Et rappelons, c'est pas une question de compétences. Regardez M. Fitzgibbon, il a des compétences en économie, en finance, certes. M. Dubé aussi. Mais le problème, c'est l'architecture de leur pouvoir. Quand vous avez un super ministre où est concentré de nombreuses décisions, ça permet d'étouffer les contradictions, de court-circuiter les garde-fous aussi. L'autorité que ces ministres-là exercent fait en sorte qu'il n'y a pas de saine remise en question de leurs gestes autour du Conseil des ministres. La puissance sans contrepoids, c'est l'angle mort institutionnalisé, écrit Emmanuel Latraverse. Je pense qu'elle a bien raison. Elle espère que le ou la première ministre qui gagnera en octobre prochain, qui sera à la tête du gouvernement du Québec, va résister à cette tentation. Notre devise, je me souviens, il faut l'utiliser. Il faut regarder dans le rétroviseur. Il faut se rappeler qu'est-ce qui s'est passé. Où est-ce qu'on a fait des erreurs? Le problème, c'est pas de faire des erreurs, c'est de répéter toujours les mêmes erreurs en se disant que le résultat va être différent. Donc, rappelons-nous Northvolt, rappelons-nous Saclic et faisons des choix différents. C'est le message qu'Emmanuel Latraverse, notamment, lance aux futurs élus du gouvernement du Québec.

11h02 en ce mardi 19 mai. On entend la deuxième heure d'ici l'horizon sous un ciel gris, pluvieux. Il fait 7 degrés actuellement sur la baie des Chaleurs. Maximum de 9 pour la journée. Ça devrait être pas mal une journée grise et nuageuse et pluvieuse jusqu'à demain. Dans quelques minutes, on va parler d'une résidence de création. On va parler de féminisme, notamment avec une finissante au Conservatoire de Québec en art dramatique dans le volet mise en scène avec Marie Novak, que vous connaissez peut-être, très impliquée sur la scène culturelle, milieu des communications aussi, à Carleton-sur-Mer notamment. Elle sera avec nous, très hâte de lui jaser, elle qui va nous présenter à la suite de sa résidence de création, va nous présenter une lecture publique sur sa pièce. On va en discuter sous le coup de 11h15. Bien sûr, vos nouvelles de la presse canadienne et météo complète d'Environnement Canada, ça s'en vient dans les toutes prochaines minutes. Les informations régionales complètes, bulletin complet sous le coup de 11h30. Les sports avec nul autre que M. Rocardé à 11h45. N'hésitez pas à nous écrire animation@commercialsufm.com ou vous allez sur notre page Facebook Fan de Sieux. Vous utilisez l'outil Messenger. Ça nous fait toujours un grand plaisir de vous lire et bienvenue à cette deuxième heure d'ici l'horizon.

0: Voici maintenant vos informations de la presse canadienne. Tout d'abord, la hausse des prix de l'essence, principalement attribuable au conflit en Iran, a fait grimper l'inflation à 2,8 % en avril, selon Statistique Canada. Les prix de l'essence ont augmenté de 28,6 % d'une année à l'autre en avril, alors que le conflit au Moyen-Orient a perturbé les livraisons mondiales de pétrole. À 2,8 % l'inflation a été plus élevée qu'en mars, mais elle est demeurée tout de même en deçà des attentes des économistes qui anticipait une inflation à plus de 3 % au mois d'avril. Au Québec, l'inflation a atteint le cap des 3 % après avoir été à 2,9 en mars. La croissance des prix s'est accélérée dans 9 provinces en avril par rapport à mars. Le projet Nutri-Québec a dévoilé le premier portrait des habitudes alimentaires des Québécois après des années de collecte de données. Les informations basées sur plus de 26 000 repas rapportés par près de 7 000 participants permettront de guider des politiques pour améliorer la nutrition au Québec. Le rapport révèle, entre autres, que les aliments pratiques, comme la pizza, sont populaires, tout comme les produits riches en sodium, tels que les pains et les fromages. On apprend par ailleurs que moins de 20 % des adultes respectent les recommandations de Santé Canada concernant le sodium, les gras saturés et les sucres libres. Un nouveau guide est lancé pour aider les aînés à prendre soin d'eux-mêmes et de rester à la maison le plus longtemps possible. Ce document est publié alors que la perte d'autonomie demeure un sujet tabou, même si le vieillissement de la population s'accélère au Québec. Le cahier de 40 pages propose des conseils et identifie les signaux à repérer pour savoir quand il est temps de demander de l'aide. Et puis à l'international, le directeur général de l'Organisation mondiale de la santé est inquiet face à l'ampleur de la rapidité de l'épidémie d'un type rare du virus d'Ebola qui sévit dans l'est du Congo. Les autorités font maintenant état d'une forte augmentation du nombre de décès suspects, au moins 131, et de plus de 500 cas suspects. Le virus s'est propagé sans être détecté pendant des semaines après le premier décès connu, car les autorités avaient effectué des tests pour rechercher une souche plus courante. L'Agence sanitaire des Nations unies doit se réunir plus tard aujourd'hui pour faire le point sur la situation. L'OMS a déclaré l'épidémie d'Ebola comme une urgence de santé publique de portée internationale. Et puis le président russe Vladimir Poutine se rend en Chine pour rencontrer le dirigeant chinois Xi Jinping. Cette rencontre entre les deux dirigeants va survenir moins d'une semaine après la visite du président américain. Le Kremlin a indiqué que Vladimir Poutine et Xi Jinping prévoient discuter de coopération économique, mais aussi de questions internationales et régionales majeures. Cette visite sera suivie de près alors que Pékin cherche à maintenir des relations stables avec les États-Unis tout en préservant des liens étroits avec la Russie. Eh bien voilà, c'était les informations de la presse canadienne.
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0: Oui, à la météo, pluie ou bruine intermittente avec un maximum de 9 degrés. Ce soir et cette nuit, les nuages demeurent. Quelques averses débutant vers minuit avec un minimum de 8 degrés. Demain, alternance de soleil et de nuages avec 40 % de probabilité d'averses le matin. Des averses qui devraient aussi arriver ou se poursuivre en mi-journée avec un maximum de 20 degrés pour demain. Et puis jeudi, alternance de soleil et de nuages toujours, mais ce sera plus frais avec un maximum de 11 degrés. Il fait 7 degrés en ce moment sur la baie des Chaleurs. 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
5: 11h14 minutes en ce mardi 19 mai. Si je vous dis Olympe de Gouges, est-ce que ça vous dit quelque chose? Moi, je vais vous avouer bien humblement, je ne savais pas, je suis allée vérifier. Olympe de Gouges, ben, son nom de, je vais dire, de baptême à la naissance est Marie Gouges. C'est une femme de lettres, une dramaturge française qui a aussi fait de la politique. Elle a même rédigé en 1791. Notez bien la date, 1791, la Déclaration des droits de la femme et de la citoyenne. Elle a écrit en faveur aussi des droits civils, de l'abolition de l'esclavage des Noirs dans les colonies. C'était une avant-gardiste, c'est pas peu dire. Elle est considérée comme l'une des pionnières d'ailleurs françaises du féminisme. Et elle est morte, guillotinée à Paris en 1793. C'est très dommage. Mais pourquoi je vous parle de cette femme-là? C'est que le théâtre à tour de rôle accueille Marie Novak en résidence de création depuis hier. C'est commencé, ça se poursuit jusqu'au 22 mai. C'est son premier texte dramatique professionnel. On en parle tout de suite avec elle. Elle est avec nous. Marie Novak, bonjour.
6: Bon matin, Pénélope.
5: Merci d'être là avec nous. Fébrile?
6: Merci. Merci de l'invitation.
5: Êtes-vous fébrile?
6: Oui, je suis fébrile, évidemment. Ben oui, de présenter ce texte-là sur lequel je travaille depuis maintenant quasiment 2 ans, en fait.
5: Ah oui?
6: Donc, c'est un texte que j'ai écrit, en fait, dans le cadre de mon parcours au Conservatoire d'art dramatique de Québec, en mise en scène et en création. Donc, je porte depuis, qui m'habite, en fait, dont les questionnements m'habitent depuis... quand même longtemps. Donc,
5: oui. Oui, parce que ça fait 1 an que vous avez complété le parcours, vos études au Conservatoire de musique et d'art dramatique de Québec. Et plusieurs de nos auditeurs vont reconnaître votre nom. Marie Novak, très impliquée dans le milieu culturel à Carleton-sur-Mer, qui a travaillé communication, médias et tout ça. Et vous avez fait un retour aux études. Et pendant vos études, vous aviez à concevoir, à écrire une pièce, que c'est comme ça que ça fonctionne au Conservatoire?
6: Oui, c'est ça. En fait, c'est un parcours. En fait, le parcours de mise en scène au conservatoire, c'est un parcours qui a duré 2 ans. Moi, j'ai décidé de revenir aux études parce que j'avais déjà suivi un parcours en théâtre, mais là, j'avais vraiment le goût de m'outiller en mise en scène.
5: Puis oui.
6: C'est vraiment quelque chose aussi qui est né aussi en Gaspésie, parce que j'ai habité 10 ans en Gaspésie et avec la troupe du clandestin, avec à tour de rôle, j'ai eu différentes occasions de vraiment pratiqué, puis à un moment donné, je me suis dit, ben là, j'ai vraiment le goût d'aller chercher plus de compétences, d'outils, vraiment en mise en scène. Donc, j'ai eu la chance de suivre des cours en mise en scène, en scénographie, plein de cours d'histoire aussi à travers tout ça. Mais en fait, dans la deuxième année du parcours en conservatoire, on a en fait pour objectif, pour projet final, d'écrire et de mettre en scène une pièce, et c'était ça que j'avais apporté, ce texte-là, je ne suis pas Olympe de Gouges, que j'avais apporté, mais qui évolue tellement vite là, lors de cette résidence actuellement avec À tour de rôle, ça change déjà.
5: Ah, ça change, ok, c'est ça. Ben, rentrons dans le vif du sujet, parce que ça a commencé hier, cette résidence de création, ça se termine vendredi, on parlera de la lecture, parce que vous allez présenter ce texte dramatique-là. Quand vous dites ça a évolué, donc vous arrivez avec un produit écrit que vous façonnez au fil des jours. Amenez-nous avec vous là, dans votre salle de répétition.
6: Ben oui, ben en fait, la manière dont cette résidence est articulée, c'est que une résidence, c'est en fait un moment privilégié là, pour les artistes de sortir de leur quotidien et vraiment de travailler sur un projet, que ce soit d'écriture et de création. Donc, on est en répétition tous les jours. Tous okay. les après-midi sont dédiés justement à la lecture du texte. Et moi, les matins et les soirs, j'écris. Puis je retravaille ce texte-là avec les commentaires des interprètes. Donc, vraiment, l'idée, c'est vraiment de voir, OK, tel personnage, là, dans, quand il dit telle affaire, ça, faudrait plutôt lui faire dire ça, parce que dans sa trajectoire ou dans son chemin émotionnel, bon, ben, ça marche plus ou moins. Donc, on en discute, on voit tous ensemble. C'est vraiment un travail aussi d'équipe, parce que c'est la première fois depuis un petit bout que j'entends ce texte-là. Puis, étant donné que j'arrive tous les jours avec des nouvelles pages, ben, c'est l'occasion de le tester puis de l'entendre. Et de savoir si ça fonctionne ou pas dans ce système-là, dans ce grand, dans ce texte que j'apporte. Donc vraiment avec les commentaires des interprètes, ben j'ai l'occasion de relire et de retravailler. Et en fait le matin aussi, j'ai aussi la chance d'être accompagnée par Isabelle Hubert qui est ma mentor sur ce projet-là, donc qui me conseille, qui travaille avec moi le texte, et qui est originaire de New Richmond d'ailleurs.
5: Oui.
6: Et qui est une dramaturge, une écrivaine bien connue de Québec là, qui a apporté différents textes à la scène partout au Québec. Donc on travaille ensemble, puis c'est vraiment un travail de petite fourmi là, de travailler ce texte et d'affiner. En fait, l'objectif c'est vraiment à la fin de la semaine, non pas de présenter tant que ça, mais aussi de soumettre des questions au public, de vraiment voir, OK, qu'est-ce que vous retenez de ce texte-là? Qu'est-ce que vous retenez de ces personnages? Qu'est-ce que vraiment de soumettre un extrait ou une partie? On verra qu'est-ce qu'on présente au final.
5: Ah, d'accord,
6: mais que ça soit encore un élément de travail, cette présentation-là, vendredi.
5: Vendredi, donc, 22 mai, 17h30, à la salle de répétition du Quai des Arts. OK, donc c'est pas nécessairement l'ensemble de la pièce. Vous allez présenter et votre objectif, c'est de vraiment tester avec le public, là, de sortir d'un milieu uniquement de gens, de théâtre, de comédiens et tout ça. Là.
6: Oui, ben, évidemment, c'est ouvert à tout le public. Donc, qui veut venir assister, c'est ça, dans la salle de répétition, c'est contribution volontaire. Puis c'est vraiment d'écouter le texte. On verra, l'idée, moi, c'est de présenter une heure quinze de texte et ensuite d'ouvrir la discussion avec le public. Ça, c'est vraiment mon objectif pour ce vendredi, ouais.
5: Je ne suis pas Olympe de Gouges, c'est le nom de la pièce. J'ai fait un petit peu la définition de qui était Olympe de Gouges. On imagine que la pièce va traiter notamment de féminisme. Mais expliquez-nous, qu'est-ce que vous traitez avec Je ne suis pas Olympe de Gouges?
6: Oui, ben en fait, Je ne suis pas Olympe de Gouges, qui est une figure étonnamment moins connue du féminisme, mais qui a, comme vous l'avez dit en amorce, œuvré beaucoup pour la condition de la femme et qui s'est beaucoup battue.
5: Oui.
6: La pièce que je présente, c'est en fait, c'est une pièce qui est née après le festival de journalisme, quand j'ai vu il y a 2 ans, une conférence intitulée « La grande fatigue ». Et là, ça m'a comme sauté aux yeux. Il y avait différents conseillers municipaux, différentes conseillères municipales qui discutaient autour de la démobilisation en politique. Et à quel point c'est des conditions difficiles quand on est un élu, vraiment, de mobiliser, d'avoir des gens qui s'impliquent. Et finalement, cette conférence terminée avec « Somme toute, peu de solutions ». Alors, est née l'idée vraiment d'imaginer un système dans 10-15 ans, dans la pièce que je propose, Je ne suis pas Olympe de Gouges, où les citoyens seraient tirés au sort pour participer et se présenter aux élections municipales. Donc, on imagine un système où vraiment il n'y a plus personne qui veut se mobiliser en politique et on fait un service électoral obligatoire parce qu'il n'y a plus personne qui veut être maire ou mairesse dans les villes. Donc, on est obligé de faire campagne. Donc, c'est un système un peu dictatorial, dystopique et en même temps un peu croche qu'on a devant nous, un peu loufoque, un peu grotesque. Et on a une candidate qui est tirée au sort et qui a somme toute quelque chose de spécial et qui veut participer, mais qui, à travers tout son cheminement, va quand même se retrouver face à des embûches et un système, somme toute, un peu spécial.
5: Et on a comme des idées en tête et des noms qui nous viennent en tête. On ne veut pas ce système-là. Que n'importe qui puisse être pigé et devenir notre élu. Je comprends que ce sera lu par les interprètes qu'on connaît assez bien ici, Pierre-André Bugeaud, Catherine Audette également.
6: Oui, Catherine Audette et Sophie Dion, donc une interprète de Québec. On a deux interprètes gaspésiens qui sont avec nous. Puis Sophie Dion, avec qui, c'est ça, j'avais déjà travaillé sur la première version du texte, donc qui se joint à nous aussi pour cet exercice. Et Pascal Joubert, qui m'assiste aussi pour la direction artistique, là, vraiment de l'événement qui nous aide dans ce projet.
5: De théâtre à tour de rôle. Je rappelle, ce sera présenté, cette lecture, à la salle de répétition du Quai des Arts. C'est ce vendredi à 17h30, vendredi 22 mai. C'est contribution volontaire, mais il faut réserver, Marie, hein, je crois. Parce que c'est pas une grande salle, j'imagine?
6: Oui, c'est ça. C'est une petite salle. Donc, si vous pouvez réserver pour avoir votre place, c'est toujours mieux.
5: Marie Novak, ça a été un plaisir de vous avoir à l'émission. Je vous dis, qu'est-ce qu'on dit aux comédiens avant une lecture? Est-ce qu'on dit merde?
6: Je pense qu'on peut dire merde.
5: On peut dire merde. Bon, alors je vous dis merde. Bonne continuité. Très, très hâte de voir la suite aussi de « Je ne suis pas Olympe de gauche ». Merci beaucoup, Marie.
6: Merci beaucoup. Bonne journée, Pénélope.
5: Bonne journée. Bye-bye.

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6: Bon avant-midi à tous et à toutes. Le syndicat des travailleuses et travailleurs de LM Wind Power, affilié à la CSN, affirme avoir été victime d'une fraude de plus de 500 000 $. Dans un communiqué, le syndicat explique que l'argent aurait été détourné par l'ex-trésorier du syndicat qui a utilisé plusieurs stratagèmes pendant 3 ans, dont des rapports bancaires falsifiés, des signatures forgées et de faux chèques. Les travailleuses et les travailleurs ont été informés dimanche lors d'une assemblée générale que la fraude aurait pris fin en début d'année. La CSN précise que différentes procédures légales ont été mises en place pour tenter de récupérer l'argent qui a été détourné et qu'une enquête plus approfondie est en cours. Meghan Perry-Mélenchon se porte candidate à l'investiture dans la circonscription de Gaspé en vue des élections générales de 2026. L'ex-députée était porte-parole nationale du Parti québécois sur la scène québécoise aux côtés du chef Paul Saint-Pierre Plamondon et de l'équipe parlementaire péquiste. Meghan Perry-Mélenchon annonce sa candidature dans l'actuelle circonscription de Gaspé et non dans l'immense comté fusionné imposé dans le cadre du projet de nouvelle carte électorale. Elle croit toujours possible que la Gaspésie conserve son poids politique avec ses deux comtés, Gaspé et Bonaventure.
7: C'est une décision là, du Parti québécois d'avoir ouvert l'investiture dans la circonscription de Gaspé et non le comté fusionné là, qui est proposé dans la nouvelle carte électorale. Parce que oui, on a encore confiance qu'on puisse garder le poids politique de la Gaspésie en maintenant les deux circonscriptions. Il faut rappeler que c'est une volonté unanime des partis représentés à l'Assemblée nationale. Donc, moi, j'ai confiance là, qu'on va réussir à maintenir les deux comtés.
6: Mégane Perry-Mélançon mentionne que les Gaspésiens l'ont vu évoluer depuis le début de sa carrière et son expérience acquise au cours des dernières années. La motive à vouloir porter la voix des citoyens à l'Assemblée nationale.
7: C'est certain que je suis fière d'avoir déjà un bilan de 4 années comme députée à l'Assemblée nationale là, de 2018 à 2022, puis de voir aujourd'hui qu'il y a des réalisations qui se font là. Par exemple, l'installation d'un nouveau CPE à Gaspé, à Grande-Vallée aussi. C'est quand même des dossiers qu'on a travaillé il y a quelques années puis qu'on en voit les résultats aujourd'hui. Donc, je suis très fière de voir ça. Puis c'est ce qui me donne la motivation aussi de continuer de défendre les intérêts puis les dossiers là, des gens de la circonscription de Gaspé.
6: Et la date limite pour le dépôt des candidatures au Parti québécois dans Gaspé est le 31 mai. Et résident dans le comté de Bonaventure, le président du syndicat des infirmières, infirmières auxiliaires et nalothérapeutes, Pierre-Luc Bugeaud, a déjà confirmé son intérêt à porter les couleurs du Parti québécois en 2026. La directrice de la Maison d'aide pour femmes violentées, l'Émergence, se questionne sur le réel potentiel de succès de la loi que s'apprête à adopter Québec pour prévenir les féminicides. Désormais, une femme qui rencontre un nouveau partenaire pourra obtenir auprès des corps policiers des renseignements confidentiels. L'objectif est qu'elle puisse mesurer son niveau de dangerosité en matière de violence conjugale. La directrice de l'Émergence, Sophie Duguay, aime des réserves. Selon elle, cette approche remet entre les mains des femmes la responsabilité de se protéger. Et Sophie Duguay se questionne sur le potentiel de résultats, elle qui a été intervenante pendant 30 ans auprès des victimes de violence.
8: Tu sais, parfois, les femmes disaient, il y a des antécédents, mais tu sais, monsieur est très habile pour raconter sa version des faits. Donc, oui, il y a des antécédents, mais tu sais, ouais, mais son ex, c'est elle le problème, c'était pas lui. Fait que, tu sais, il va vraiment raconter, tu sais, l'histoire à son avantage. Puis souvent, ben, quand on est en amour avec quelqu'un, on va le croire.
6: Par contre, elle trouve positif l'ajout d'une mesure pour protéger les femmes et croit que si elle est utilisée préventivement, elle peut éviter des situations de violence.
8: C'est sûr que dans la situation où on rencontre quelqu'un, puis on y va vraiment de façon préventive. Par exemple, une femme rencontre un conjoint, même si ça va bien, elle s'informe pour voir s'il y a des antécédents, puis elle décide de quitter rapidement. Ça, oui, je pense que ça peut être efficace.
6: Depuis le mois de janvier, le Québec compte 10 féminicides. Et lorsque Monique Landry de Saint-Omer est décédée en mai 2022, il s'agissait du 5e féminicide de l'année dans la province, rappelle David Comeau, qui a été son employeur. L'année suivante, le drame, le propriétaire du manoir Belle-Plage de Carleton a donné son appui à l'Émergence pour faire connaître ses ateliers offerts au travail.
9: Le milieu de travail pour les femmes est souvent un filet de sécurité. C'est un milieu de vie où ils peuvent se sentir en sécurité et être écoutés. Donc, il faut être très attentif à ce qui peut se passer, là, les moindres signaux qui peuvent nous être émis pour bien comprendre puis bien agir dans des situations pareilles. C'est très délicat et chaque situation est quasi unique.
6: Et le programme de dépistage des cas de violence conjugale est offert sous forme d'atelier qui dure 3 heures. Il s'adresse aux employés et aux employeurs. Le programme d'appui financier à la relève agricole est bonifié de 30 % Ainsi, la subvention maximale passera de 50 000 à 65 000 $. La Fédération de la relève agricole se réjouit de la fin de la distinction injuste entre les relèves considérées à temps plein et celles à temps partiel. Le même montant serait attribué selon le niveau de formation de chacun. La fin de la distinction entre une relève à temps plein et une relève à temps partiel sera plus représentative de la réalité des relèves, dit la Fédération. Et le procès de Régent Vigneault à Nucalaï jeudi s'est conclu en une seule journée. Pêche Océan Canada lui reproche d'avoir abattu en 2022 un loup marin dans une zone non couverte par ses permis et en dehors de la période autorisée. Le maître Lino a plaidé non coupable. Les accusations ont été portées à la suite de la diffusion du documentaire du Phoque au menu, dans lequel on aperçoit Régent Vigneault faire une sortie de chasse en compagnie de Jérémy Jérôme, un chasseur Mi'kmaq de Gascapédiac. La vidéo a été déposée en preuve et son réalisateur, Guillaume Lévesque, qui a été appelé à la barre comme témoin jeudi matin. L'agent des pêches, Antoine Théberge-Fortin, affecté au bureau de Cap-aux-Meules, a également été interrogé. Les avocats de la Couronne et de la Défense ont toutes deux livré leur plaidoirie au palais de justice de Nucalaï, où était présent aussi l'accusé. Les parties se sont donné rendez-vous le 11 septembre pour entendre le verdict de la bouche de la juge. Ben voilà, c'est ce qui complète. On vous souhaite à tous et à toutes de passer une très belle journée.
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1: À quand une caméra dans le studio, Roch Harvey?
2: Ce serait peut-être mieux jamais.
1: Fort probablement.
2: Mais... Je parle pas juste pour moi, pas ça.
1: Non, je sais. Oui, c'est collectivement.
2: Oui.
1: Encore des statistiques, parce qu'il y en a beaucoup
2: dans le milieu du hockey. Là, tu dis souvent ça, mais c'est tellement vrai.
1: Et encore un nouveau record dans le cadre de ces séries du Canadien de Montréal.
2: Et là, on parle d'Alex Newhook, oui. Qui vient d'accomplir quelque chose qu'un seul autre joueur dans l'histoire de la Ligue nationale avait réussi avant lui. Il a été l'auteur du but victorieux dans le gain de 3-2 qui a permis d'éliminer les Sabres.
1: Le but quoi?
2: Le victorieux. Est-ce que c'est mieux
1: prononcé?
2: Victorieux. Au terme d'un septième match âprement disputé. Hier soir. Et il ne faut pas oublier que c'est lui aussi qui avait porté le coup fatal au Lightning.
1: De Tampa Bay. De Tampa Bay Lightning.
2: Dans le septième match aussi, le 3 mai dernier, à la troisième période.
1: 3-3. Ah, il y a quelque chose.
2: Et il est devenu le seul joueur dans l'histoire, après Nathan Horton, pour les Bruins de Boston en 2011, à réussir des buts gagnants dans deux septièmes matchs de série dans la même année.
1: Nathan Horton.
2: C'est le frère de Tim. Et puis, Horton avait inscrit le but fatidique qui avait éliminé le Canadien en prolongation au septième match en 2011. Il avait par la suite fait le même coup au Lightning de Tampa Bay avec le seul but de la rencontre en troisième période au septième match. Et Newhook, lui, pour l'instant, compte 7 buts et 9 points en 14 matchs jusqu'ici ce printemps. On commence à l'aimer, Newhook. On le découvre aussi
1: on
2: avec ses yeux-là.
1: Parce qu'en saison régulière.
2: Discret.
1: Il
2: y a des joueurs de série, hein. Puis ça, c'en est un, ça, c'est évident. Et il faut dire qu'il est aussi devenu le sixième joueur du Canadien à revendiquer deux buts qui ont mis fin à des séries dans la même année après Max Pacioretty, Kirk Muller, Bobby Smith, Toe Blake en 1946, mais Howie Morenz aussi en 1930 et en 1924.
1: Bravo, Newhook.
2: Oui.
1: Philippe Dano et la pizza ne font qu'un.
2: C'est revenu hier.
1: Oui, c'est sûr.
2: Mais il a créé quelque chose.
1: C'est sûr.
2: Puis j'adore ça, j'ai le goût d'aller me chercher une pizza à midi, moi. L'attaquant du Canadien qui a encore partagé une pointe avec son coéquipier Mike Matheson hier, un peu après la victoire. Et en première ronde, il avait poursuivi la tradition qu'il avait lancée en 2021 en apportant aussi une pointe de pizza dans le vestiaire du club. Et c'est encore Mike Matheson qui avait reçu ce petit cadeau. Le 24 juin 2021, ça vient de là, lors d'une conférence de presse.
1: Ben oui.
2: À la suite de l'élimination des Golden Knights de Vegas en demi-finale, on sait qu'il avait apporté une pointe de pizza à Cole Caulfield sur le podium. Mais là, la recrue, à ce moment-là, Caulfield était une recrue, avait éclaté de rire, puis il avait pris une bouchée, puis ça avait fait le tour des réseaux sociaux.
1: Oui.
2: Ça avait pas été long.
1: Mais c'est juste sympathique. Il y en a qui vont dire, moi, c'est quoi le rapport? C'est pas du sport. Non, mais ça témoigne de... Du plaisir qu'ont ces joueurs-là.
2: De la franche camaraderie.
1: Qu'on ressent tous et qui fait en sorte qu'on aime encore plus le Canadien cette année.
2: C'est pour ça qu'on les aime.
1: Oui, entre autres.
2: Moi, j'aime aussi, ça c'est sûr, mais quand même.
1: Entre autres choses. Parlons de la victoire de Montréal. C'est pas terminé leur série, ils mènent toujours, mais ils ont perdu.
2: La victoire a subi la défaite hier 2-1 du côté d'Ottawa devant la charge. Donc, ça va se poursuivre, je pense. Oui, c'est demain toujours du côté d'Ottawa.
1: Okay.
2: Donc, on a atteint la finale. C'est pour la première fois de l'histoire.
1: Oui.
2: Mais ça fait quand même juste 3 ans. Mais ils sont déjà en finale. Donc, on va attendre s'ils gagnent la prochaine partie. Ils gagnent la Coupe Walter.
1: Parce que je devrais dire... C'est pas une série en 7, hein?
2: C'est une 3-5.
1: 3-5, oui. C'est ça, exactement.
2: Oui.
1: Donc, on va suivre la suite de la victoire. Et ici, on parle un petit mot de tennis. Le numéro 2 mondial, Carlos Alcaraz, ben finalement, forfait pour lui, pour Wimbledon. Il ne sera pas de Wimbledon.
2: Non, il est déjà contraint à renoncer à Roland-Garros en raison d'une blessure au poignet droit. Il a annoncé aujourd'hui qu'il était également forfait pour Wimbledon, prévu à la fin juin ou début juillet. Donc, il dit quand même qu'il est sur le bon chemin pour sa convalescence. Ça va mieux, mais malheureusement, il ne sera pas prêt à jouer et il doit renoncer à l'étape sur gazon au Queens et à Wimbledon. C'est ce qui qu'il a écrit ce matin sur les réseaux sociaux. Il s'est incliné l'an dernier en finale de Wimbledon contre l'Italien Jannik Sinner.
1: La question qui tue.
2: Oui.
1: Le poignet droit, c'est le haut ou le bas du corps?
2: Moi, d'après moi, c'est le haut.
1: Ben, si tu laisses tomber ton poignet, là, c'est pas mal le bas du corps.
2: Ouais, ben là, c'est jouer avec les... avec l'anatomie, là.
1: Oui, mais c'est ça. C'est de ça dont il est question.
2: Moi, je dis qu'au tennis, le poignet droit, c'est le haut du corps. Mais c'est une bonne question. C'est sûr que si t'as les bras longs, ça peut être le bas du corps. Ça dépend de ce que tu fais avec ton bras aussi. Je sais pas. Je sais comme pas quoi
1: c'est
2: te répondre
1: que
2: à ta question.
1: C'est avec ton poignet?
2: Oui.
1: OK. On s'en va en musique avec Gagner ma cause. On envoie ça pour le Canadien de Montréal, Clément Jacques.
2: Merci, Pénélope.
1: C'est moi qui te remercie. À demain, Rock.

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9: Oui, dernière météo de cette émission pour aujourd'hui. Pluie ou encore bruine intermittente, un maximum de 9 degrés. Ce soir et cette nuit, les nuages seront bien présents. Les averses devraient débuter vers minuit avec un minimum de 8 degrés. Demain, alternance de soleil et de nuages. On prévoit 40 % de probabilité d'averses, mais le matin, avec une température c'est très confortable, maximum de 20 degrés. Et pour jeudi, à plus long terme, alternance de soleil et de nuages, c'est plus frais, maximum de 11 degrés. Le maximum pour la journée est atteint, fait 9 degrés en ce moment sur la baie des Chaleurs. Mardi 19 mai, bonne fête à Langis Leblanc, c'est de la part du Club des 50 ans et plus de Saint-Omer. Le Club des 50 ans et plus de Bonaventure souhaite joyeux anniversaire à Jo, à Rosanne Hudon et à Madeleine Poirier. Bonne fête également à Yves Routier de Carleton et à José Leblanc de New Richmond. C'est ainsi que se termine ici l'horizon. Merci d'avoir été là. Toujours un plaisir renouvelé de vous accueillir au quotidien, de vous accompagner au quotidien. Moi, je serai de retour à 15h pour la dernière période animée par Louis-Philippe Morin. Bon après-midi tout le monde. On se dit à plus tard et on se laisse en musique avec Maude Carrier et une affaire de One Night. À tantôt tout le monde. Bye bye.

0: Voici maintenant vos informations de la presse canadienne. Tout d'abord, la hausse des prix de l'essence, principalement attribuable au conflit en Iran, a fait grimper l'inflation à 2,8 % en avril, selon Statistique Canada. Les prix de l'essence ont augmenté de 28,6 % d'une année à l'autre en avril, alors que le conflit au Moyen-Orient a perturbé les livraisons mondiales de pétrole. À 2,8 % l'inflation a été plus élevée qu'en mars, mais elle est demeurée tout de même en deçà des attentes des économistes qui anticipait une inflation à plus de 3 % au mois d'avril. Au Québec, l'inflation a atteint le cap des 3 % après avoir été à 2,9 en mars. La croissance des prix s'est accélérée dans 9 provinces en avril par rapport à mars. Le projet Nutri-Québec a dévoilé le premier portrait des habitudes alimentaires des Québécois après des années de collecte de données. Les informations basées sur plus de 26 000 repas rapportés par près de 7 000 participants permettront de guider des politiques pour améliorer la nutrition au Québec. Le rapport révèle, entre autres, que les aliments pratiques, comme la pizza, sont populaires, tout comme les produits riches en sodium, tels que les pains et les fromages. On apprend par ailleurs que moins de 20 % des adultes respectent les recommandations de Santé Canada concernant le sodium, les gras saturés et les sucres libres. Un nouveau guide est lancé pour aider les aînés à prendre soin d'eux-mêmes et de rester à la maison le plus longtemps possible. Ce document est publié alors que la perte d'autonomie demeure un sujet tabou, même si le vieillissement de la population s'accélère au Québec. Le cahier de 40 pages propose des conseils et identifie les signaux à repérer pour savoir quand il est temps de demander de l'aide. Et puis à l'international, le directeur général de l'Organisation mondiale de la santé est inquiet face à l'ampleur de la rapidité de l'épidémie d'un type rare du virus d'Ebola qui sévit dans l'est du Congo. Les autorités font maintenant état d'une forte augmentation du nombre de décès suspects, au moins 131, et de plus de 500 cas suspects. Le virus s'est propagé sans être détecté pendant des semaines après le premier décès connu, car les autorités avaient effectué des tests pour rechercher une souche plus courante. L'Agence sanitaire des Nations unies doit se réunir plus tard aujourd'hui pour faire le point sur la situation. L'OMS a déclaré l'épidémie d'Ebola comme une urgence de santé publique de portée internationale. Et puis le président russe Vladimir Poutine se rend en Chine pour rencontrer le dirigeant chinois Xi Jinping. Cette rencontre entre les deux dirigeants va survenir moins d'une semaine après la visite du président américain. Le Kremlin a indiqué que Vladimir Poutine et Xi Jinping prévoient discuter de coopération économique, mais aussi de questions internationales et régionales majeures. Cette visite sera suivie de près alors que Pékin cherche à maintenir des relations stables avec les États-Unis tout en préservant des liens étroits avec la Russie. Eh bien voilà, c'était les informations de la presse canadienne.
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0: 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Chaque billet vous donne la chance de repartir avec 50 % de la cagnotte, alors que l'autre moitié servira à financer des projets améliorant les soins de santé dans notre région. Les billets pour participer sont disponibles en ligne. 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
0: Bonjour, voici votre bloc-notes.
1: Les 22, 23 et 24 mai prochains, la troupe Anouk présentera sa toute dernière production à la salle multifonctionnelle de Kaplan pour Femmes seulement de Raymond Villeneuve. C'est une comédie qui explore les tensions, les alliances et les vérités qui émergent lorsque les masques tombent. Pour se procurer des billets, on communique avec Mélissa Vaillancourt au 418-392-9129. Voisins de l'hôtel de ville de Saint-Siméon-de-Bonaventure, les trouvailles de Pipiane vous invitent à venir découvrir leurs marchandises printemps-été les mercredis de 13h à 16h et les samedis de 9h à midi. Les Chevaliers de Colomb Nouvelle préparent leur grande vente de garage qui aura lieu le samedi 6 juin au centre sportif Louis Slager. Si vous avez des choses en bonne condition à donner qui sont devenues inutiles pour vous, un responsable pourra aller les chercher chez vous. Contactez Yvon Relais au 418-794-2400.
0: Voilà, c'est tout. Sieux FM vous a présenté votre bloc-notes.
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0: Voici les trouvailles. On a perdu une toile pour Mazda Bleu dans la cour de l'ancien vieux marché à Nouvelle, au coin de la route de Miguacha. S'y retrouver, contactez Joanne au 418-392-9654.
1: Perdu dans le secteur de la rue Cap-Ferré à Carleton-sur-Mer depuis vendredi soir, un chat mâle de couleur caramel répondant au nom d'Olaf. Il est affectueux et calme, mais craintif avec les étrangers. On contacte Michel au 418-392-3387.
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2: La Société d'Alzheimer Gaspésie Île-de-la-Madeleine est à la recherche d'un formateur ou d'une formatrice. 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
5: Il y a des hauts, il y a des bas, il y a des choses qu'on contrôle pas, mais c'est la vie, puis c'est comme ça.

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1: Les 22, 23 et 24 mai prochains, la troupe Anouk présentera sa toute dernière production à la salle multifonctionnelle de Kaplan pour Femmes seulement de Raymond Villeneuve. C'est une comédie qui explore les tensions, les alliances et les vérités qui émergent lorsque les masques tombent. Pour se procurer des billets, on communique avec Mélissa Vaillancourt au 418-392-9129. Voisins de l'hôtel de ville de Saint-Siméon de Bonaventure, les trouvailles de Pipiane vous invitent à venir découvrir leurs marchandises printemps-été les mercredis de 13h à 16h et les samedis de 9h à midi. Les Chevaliers de Colombes Nouvelles préparent leur grande vente de garage qui aura lieu le samedi 6 juin au centre sportif Louis Slager. Si vous avez des choses en bonne condition à donner qui sont devenues inutiles pour vous, un responsable pourra aller les chercher chez vous. Contactez Yvon Relais au 418-794-2400.
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0: Dans le cadre de la Semaine nationale des techniciens ambulanciers paramédics, le service ambulancier de la baie de New Richmond tient à remercier chacun de ses employés. Merci pour votre empathie, votre dévouement, votre patience et votre compassion. Vos accomplissements ainsi que vos efforts méritent d'être soulignés. 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
1: Un, deux, trois, go, c'est parti pour la dernière période sur les ondes de SUFM. Je m'appelle Louis-Philippe Morin, avec vous jusqu'à 17h pour ce retour à la maison. On est mardi, habituellement on commence ça le lundi, mais tout le monde est en congé hier, Pénélope, ça fait du bien.
2: Oui.
1: On a rechargé nos batteries, d'ailleurs on va parler de ce qui s'est passé ce week-end. Tu étais très impliqué dans ce qui s'est passé ce week-end à Carleton. Moi j'ai été impliqué plus ou moins sur mon terrain, parce que les allergies ont commencé à Pénélope. Vendredi, samedi,
2: t'as mal réagi.
1: Et dimanche, ça a été assez terrible.
2: Oh,
1: je me traîne dans la maison. Je suis drogué présentement. Ça n'a pas l'air, mais c'est ça.
2: Ça n'a pas l'air. Non, c'est une joke.
1: C'est assez difficile de se concentrer très longtemps.
2: T'es bourré d'antihistaminiques.
1: Ah, bourré. J'en ai pris deux ce matin. J'en avais pris deux hier soir. J'en ai pris deux ce matin. J'en ai pris un ce midi.
2: As-tu essayé l'acupuncture?
1: Oui, j'ai déjà essayé.
2: Ça n'a pas fonctionné.
1: Il n'y a rien qui fonctionne. Ah. Puis c'est par cycle, Pénélope. Quelqu'un m'avait déjà dit, c'est aux 7 ans.
2: OK.
1: Ça va de très, très pire à presque pas. Et l'an passé, c'était presque pas. Oh,
2: mais là, t'es début d'un nouveau cycle.
1: Puis là, je pense que je suis dans le début d'un nouveau cycle. Ça a été très difficile. J'ai monté la table du sous-sol pour finir la galerie et tout ça. J'ai passé ma journée d'hier avec un masque dans le visage. Ma blonde a même pris une photo pour envoyer ça à mes enfants pour dire les allergies sont commencées. Par contre, ça ne m'a pas empêché, Pénélope, de regarder le match du Canadien.
2: J'espère
1: on
2: bien.
1: On est en série encore.
2: Oui, monsieur.
1: C'est pas
2: ça
1: fini.
2: Ça se poursuit.
1: C'est ça qu'ils disent. Hein? Les joueurs disent « the show
2: must go on ».
1: Continue, je ne sais pas quoi. En tout cas, le show continue. Et puis là, c'est jeudi, les prochains matchs. Moi, ce qui me déçoit un petit peu là-dedans, Pénélope, c'est que, je ne sais pas, toi, chez vous, je pense que tu as le câble ordinaire pour écouter les matchs.
2: Oui.
1: Moi, je suis sur, voyons, l'application Internet de TVA.
2: Okay.
1: J'écoute ça. Et c'est tout le temps les mêmes annonces, continuellement.
2: Oh, ben,
1: je sais pas chez toi,
2: oui,
1: mais
2: oui.
1: Les annonces, et puis là, je l'aime beaucoup. J'ai déjà écrit pour lui, mais les annonces de Marc Dupré sur ses camions, là...
2: Boîte, boîte.
1: Puis j'aime mon écran 12 pouces. Pénélope,
2: on n'a pas eu la chance d'avoir celle-là, mais on avait aussi toujours les mêmes.
1: Oui. En tout cas, c'est pas ce qui m'importe. Ce qui m'importe, c'est le spectacle sur la glace et les Canadiens m'impressionnent beaucoup.
2: Ben, comment va ta pression?
1: Hey! Hier, là, le cœur me débattait. C'est rare là, que j'écoute un match, puis c'est en prolongation, puis à chaque occasion, je chantais mon cœur, puis voyons, puis là, je dis, c'est mon 58
2: c'était
1: ans, comment ça apparaît? Oui, c'était très difficile.
2: Toujours, on était toujours dans notre zone.
1: Et
2: t'es plus capable.
1: C'est ça, puis le but qu'on a compté. Franchement, si Dobesch s'était fait déjouer sur un lancer comme ça, là, on en parlerait pendant tout l'été. On dirait il est pas bon, puis tout ça. Le lancer, c'était pas un grand lancer de Newhook, mais qu'est-ce que tu veux? Fallait que ça rentre à un moment donné d'un bord ou l'autre.
2: Trouves-tu que c'était une victoire? J'ouvre peut-être un débat.
1: Oui, attention.
2: Mérité.
1: Ben, tu sais, ce qui... Puis là, regarde, on est là-dedans. Là.
2: Ouais, allons-y. On plonge.
1: Moi, je pense que cette victoire-là n'était pas méritée, comme le 7e match contre Tampa Bay n'était pas mérité. Pénélope. T'sais, on avait fait 9 tirs contre Tampa Bay, puis on s'est sauvé avec la victoire, puis vite, on est parti de Tampa Bay. Ben, hier, j'ai l'impression que c'était 2-0, puis je me disais, bon, là, tu sais, on peut respirer un petit peu. Puis là, quand il y a eu un but 2-1, j'ai dit, ah non, c'est reparti. Là, ils vont encore se faire remonter, comme dans le match de samedi, où est-ce qu'ils ont perdu 8 à 3, je ne sais plus.
2: Ah, c'était peut-être rendu 8 à la fin. Ah oui, filet désert.
1: C'est ça. Et puis là, j'ai dit, ah non, là, il faut pas qu'il en compte un deuxième. Là, je dis, ah non, là, c'est reparti. Mais là, on dirait que la défensive, c'est comme resserrée. Dobesch a fait des miracles incroyables. Il gaulait sa tête, c'était effrayant.
2: Il gaulait sa tête.
1: Puis là, je me disais, pourquoi que nous, on tire pas? On est dans leur zone. Pas longtemps, tu sais, on était là de 10 secondes, puis là, hop, la rondelle ressort, ils s'organisaient, puis ils venaient dans notre zone.
2: Tirer dans l'autre zone.
1: Ouais. Ah, ça, on allait, on revenait. Elle a dit, mettez ça l'autre bord, mettez ça l'autre bord.
2: Ben, là.
1: Ben, c'est pour rien.
2: C'est ça, on restait pas longtemps l'autre bord. On revenait.
1: Voilà. Ben, en fait, on aura la chance d'en parler, Pénélope. Ça commence jeudi, en Caroline. On va écouter ça. Je veux revenir rapidement sur ce qui s'est passé ce week-end. Je sais que tu as été très impliqué. Sandra ici a été très impliquée. Julie aussi. Le festival du journalisme de Carleton.
2: Oui.
1: On en avait parlé jeudi avant que ça commence ou ça commençait. Moi, j'ai été faire mon tour. C'est vraiment un festival incroyable. Je veux dire, d'aller là, de côtoyer des gens qui vivent le terrain chaque jour, des gens qui viennent d'ailleurs, qui apportent leur expérience, qui viennent nous dire comment ça se passe l'actualité chez eux. C'est fantastique.
2: C'est fantastique. Puis je pense que c'est un festival important. Important pour différentes raisons, mais surtout, je pense qu'on prend conscience, on saisit mieux l'importance d'être informé. C'est René Lévesque qui disait un peuple informé est un peuple libre, libre de penser, libre de voter, libre de faire des choix éclairés. Puis plus on est informé, moins on est vulnérable aux conspirationnistes, aux n'importe quoi, qui circulent aux arnaqueurs, aux idées préconçues, à la propagande. La propagande, on peut le dire, politique notamment. Céline Galipeau a dit quelque chose d'intéressant. Elle a dit, le terrain, c'est l'antidote à la désinformation parce que sur le terrain, du terrain vient la nuance. Et c'est ça aussi, l'importance d'avoir des gens sur le terrain, ici comme à l'étranger, pour prendre le pouls, réellement saisir les impacts des politiques gouvernementales, l'impact des décisions des différentes entreprises. Ouais. L'impact, est-ce que le jeu en vaut la chandelle? Tu peux pas juste prendre un communiqué, une annonce, diffuser ça, puis voilà, c'est ça, la vérité.
1: Il y a un personnage célèbre qui a dit « La nouvelle ne se trouve pas dans une salle de rédaction
2: ». Ben,
1: j'ai travaillé avec Pénélope Garon, qui était directrice de l'information à TVA, et qui avait écrit ça en gros sur son tableau.
2: Oui, parce que en allant sur le terrain, c'est là qu'on questionne, qu'on critique, puis c'est fondamental. Et ça permet aussi, ça c'est une autre raison pourquoi je pense que c'est important, tu dis aux participants d'être en contact avec les grands journalistes, que ce soit que vous les lisez dans la presse écrite, que vous les entendez à la radio, que vous les voyez à la télé, de voir leur humilité, de voir leur humanité. Ce que ça nous dit, c'est qu'on comprend que c'est les gens qui font ce métier-là. Ça nous rappelle à l'essence même de ce métier-là. C'est pas, ils sont pas là pour eux-mêmes.
1: Ouais.
2: Ils sont pas là pour le vedettariat. Ils sont là parce qu'ils sont à la recherche de la vérité.
1: Absolument.
2: C'est ça qu'ils font les journalistes, les chefs d'antenne. C'est pas du vététariat. Les plus grands sont les plus simples. Ils sont à la quête de vérité. Ils sont à la quête du bien commun. Et c'est le contenu qui compte. Et ça, c'est important de le réaliser parce que je trouve qu'on a beaucoup de bruit actuellement. Et on aura les débats sur comment transformer l'information parce qu'on est dans une crise du financement des médias, notamment à la télé. Mais ultimement, c'est pas de ça qu'il faut continuer à parler. C'est pas le format. Le format, on va l'adapter, on va le trouver. On a vu la presse qui est rendue rentable avec la Presse Plus. Le Devoir, ça va super bien. Les coops de l'information se sont regroupés, ils s'en sortent. C'est pas le format, c'est le contenu. Revenir à la base, c'est quoi le journaliste? Revenir sur le terrain, l'importance qu'on accorde à la liberté de presse et l'importance qu'on accorde à la diversification des sources. On ne peut pas avoir juste un média public qui fonctionne parce qu'ils sont financés. On ne peut pas être ça l'avenir des médias. Donc, si on veut continuer à avoir un esprit critique, refuser de croire tout ce qui circule, il en va vraiment de l'avenir du peuple, du peuple québécois. Mmh. Et il y avait des jeunes participants, des étudiants en journalisme que j'ai entendus me dire, on veut encore plus faire ce métier-là. Peu importe la crise des médias, ils ont dit, on veut continuer à informer. Et le besoin d'information va toujours être là. Donc, il faut travailler sur la qualité. Il y avait des jeunes du secondaire aussi. Il y avait une journée jeunesse, des jeunes qui ont vu c'est quoi ce métier-là et qui vont peut-être avoir le goût de commencer à s'informer. Plusieurs jeunes qui restent
1: ailleurs que sur les médias sociaux.
2: Ailleurs,
1: aussi,
2: de revenir aux médias traditionnels, puis qui ont assisté aux conférences, puis qui ont dit ça peut être intéressant s'informer. Et je trouve que c'est un événement axé sur le savoir. Puis je pense qu'à Carleton-sur-Mer et dans la Baie des Chaleurs, c'est ce genre d'événement qu'il faut attirer chez nous.
1: Voilà, c'est bien dit. Merci beaucoup, Pénélope. Et longue vie à ce festival-là qui fêtera son 5e anniversaire l'an prochain.
2: Exact.
1: J'imagine qu'on prépare déjà les choses un petit peu.
2: On va laisser la poussière tomber et commencer à trouver les sujets.
1: Excellent. On va l'écouter, Laurence B., avec Sœur Cosmique, et on revient avec un sondage qui ne veut rien dire. 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
5: Tabadabidou, sur cette orchestration musicale, les sondages qui ne veulent rien dire, ce sont des questions que je pose à Pénélope et auxquelles tout le monde peut répondre parce qu'il n'y a pas de bonne ou de mauvaise réponse, Pénélope.
6: Il y a plein de monde, semble-t-il, mais, qui nous rencontrent et qui sont soit qui sont dans leur voiture puis ils essayent de répondre.
5: Ben, ils font bien, ils font bien.
6: Ben oui, on est plusieurs là, à répondre.
5: N'hésitez pas à répondre, ça nous fait plaisir de vous entendre crier, parce qu'on vous entend, c'est ça. C'est la radio, c'est comme ça.
6: C'est ça.
5: Alors, une dizaine de questions donc pour cerner qui est Pénélope Garon, qu'est-ce qu'elle fait dans la vie, etc.
6: Là,
5: alors,
6: on gagne-tu de l'argent?
5: Non, les sondages qui ne veulent rien dire.
6: On gagne jamais de l'argent. Non. On perd-tu de l'argent?
5: Non, pas dans ce quiz-là, okay, mais okay. Demain, il y aura demain. Un quiz vrai ou faux, où on risque de se dépocher. Alors, première question, Pénélope, as-tu un arbre généalogique?
6: Tu sais,
5: as-tu un papier avec, tout ça?
6: Oui, une de mes tantes qui a déjà fait toute la généalologie, ouais.
5: Bon, alors, tu fais partie des 24 % qui ont un arbre généalogique comme ça et 76 % des gens qui n'en ont pas.
6: Ah.
5: Voilà. Mais à cette heure, maintenant, c'est comme pas facile, là, mais tu peux envoyer un... Peux-tu, c'est une affaire de salive, puis t'envoies ça dans le mal, puis ils disent d'où tu viens, qu'est-ce que t'as fait.
6: Oui, c'est ça. Il y a des entreprises qui font ça maintenant.
5: Ancestry, quelque chose. Mais moi aussi, c'est ma tante qui avait fait ça, un arbre généalogique, en parcourant à l'époque les divers...
6: Les paroisses,
5: les bibliothèques et tout ça. Dans tes tiroirs, Pénélope, as-tu plus de fourchettes, de couteaux, de cuillères ou c'est tout égal?
6: Des cuillères,
5: 44 % des gens ont trop de cuillères.
6: Je sais pas comment. Pourquoi on a tant de cuillères?
5: Je sais pas, j'ai l'impression qu'on en vole peut-être à quelque part.
6: Oui.
5: Tu sais, 44 % des gens ont trop de cuillères ou plus de cuillères, 21 % plus de couteaux, Nous, c'est des couteaux qui manquent chez nous. Je sais pas
6: qu'est-ce
5: qui se passe.
6: Moi, il manque tout le temps des fourchettes.
5: C'est vrai?
6: Je pense que les gens partent avec pour des lunchs puis ils reviennent pas.
5: Ça se peut. Puis là, ben le monde vole des fourchettes. Enfin, bref, 23 % des fourchettes et égal, ça, je vous félicite. Je sais pas comment vous faites. 12 % des gens ont égal de...
6: Ah, bravo.
5: Tu sais, moi, pendant une semaine, je pense qu'on était égal. On a déjà été... T'as-tu chez IKEA acheté comme un set de vaisselle?
6: Oui, oui.
5: Puis il y avait comme 24 de chacun. Puis là, je sais pas pourquoi, on a plus de cuillères. Je sais pas d'où viennent ces cuillères-là, mais on les a échangées contre des couteaux. C'est comme les bas dans des sécheuses.
6: Exactement.
5: Probablement que les
6: où
5: cuillères...
6: sont les bas?
5: Les bas se transforment en cuillères dans nos tiroirs. C'est ça qui arrive. Les bas de sécheuses qui disparaissent deviennent des cuillères. On ne savait pas, mais c'est ça. As-tu déjà fait de l'escalade, Pénélope Garon?
6: Écoute.
5: Pas vraiment. Ah, je pensais que tu allais avec une tranche de vie.
6: Non. Mais tu sais, une fois, là, dans un truc, là, d'escalade.
5: L'escalodron,
6: ouais.
5: Ouais,
6: okay. Ouais, mais.
5: Mais c'était-tu la vraie escalade? Pas vraiment.
6: Pas vraiment.
5: OK. Ben, 15 % des gens ont déjà fait de l'escalade. Puis, je sais, c'était pas précisé si c'était sur un mur ou dans la nature. Et 85 % des gens que non.
6: Ouais, non, mais je peux pas considérer que j'ai fait de l'escalade.
5: Pour être à la mode.
6: Pour essayer.
5: Comment choisis-tu ton dentifrice, Pénélope? Est-ce que c'est par la saveur, par le prix, par le logo ou la marque, j'imagine, ou tu prends toujours le même?
6: Non, le prix.
5: Le prix, c'est 56 % des gens qui choisissent leur dentifrice par le prix. La saveur, 13 %. Moi, là, dernièrement, j'ai acheté un dentifrice parce qu'il était pas cher. Mais c'était à la cannelle. C'est pas super bon.
6: C'est intense. Moi, ce que j'achète plus, c'est tout ce qui est bleu ou vert foncé.
5: Parce
6: Faut que ça soit
5: tâche,
6: blanc.
5: Ça tâche le lavabo. Oui, je comprends.
6: Moi, quand il est blanc, il y en a, mais ça paraît pas.
5: Exactement. Le logo ou la marque, 21 % et tu prends toujours le même, 10 % Voilà. Combien de contacts as-tu dans ton téléphone cellulaire, Pénélope? 0 à 20, 21 à 50, 51 à 100 ou plus que 100?
6: Plus que 100, c'est sûr.
5: 25 % des gens ont plus que 100 contacts. 0 à 20, 24 % 21 à 50, 25 % et 51 à 100, 26 % c'est le plus haut. Moi aussi, je pense que j'en ai plus que 100.
6: Mais là, si vous êtes dans les médias et vous avez moins de 100 contacts, il y a un problème. À part si vous êtes un jeune journaliste.
5: Oui,
6: mais...
5: c'est vrai. Puis même les jeunes journalistes, souvent, nous demandent des contacts puis on leur donne. Des fois, ils l'oublient puis ils nous leur demandent 2-3 fois. qui est le plus connu mondialement, Pénélope? Taylor Swift, Lionel Messi, Roger Federer ou Shakira? Il y a deux sportifs puis deux chanteuses là-dedans.
6: Oui, le plus... Moi, j'aurais tendance à dire Taylor Swift, là, mais...
5: 22 % des gens pensent que c'est ça. 63 % pensent Lionel Messi, le joueur de soccer.
6: Ouais.
5: Roger Federer, 8 % seulement. Pourtant, le tennis, c'est assez international. Et Shakira, 7 %.
6: Puis c'est qui, finalement?
5: Ben, c'est Lionel Messi, 63 % qui est le... Ben, en fait, selon le sondage, qui ne veut rien dire...
6: Oui, c'est ça, mais on sait pas, on n'a pas la réponse à savoir c'est qui est vraiment...
5: Non, ben là, il faudrait faire un vrai sondage à ce moment-là, puis ça perdrait un peu d'intérêt, parce que c'est les sondages qui ne veulent rien dire, Pénélope.
6: Pour rester dans le flou.
5: Est-ce que baisser son siège en avion est acceptable?
6: Ben, ça se fait-tu?
5: Oui, ben t'as déjà été dans un avion, tu peux un bouton,
6: tu recules, tu veux dire
5: abaisser son siège, abaisser son siège vers l'arrière.
6: Est-ce que c'est acceptable? Ben oui.
5: 44 % des gens disent que oui, 56 % des gens disent que non. Moi, je suis contre ça, Pénélope.
6: T'es contre parce que tu dis...
5: Ben, je suis grand, premièrement, puis j'ai déjà les genoux dans le banc, l'autre bord. Puis quand la personne décide qu'elle recule, j'ai plus de place. Je peux même, tu sais, souvent, je descends la table pour faire un mot croisé, puis je veux dire, non, ça marche pas.
6: Ouais, j'avoue.
5: Enfin.
6: Mais si tu fais un long vol pour dormir...
5: Oui.
6: Peut se reculer enfin, un peu. Prends les premiers bancs en avant.
5: Ça coûte plus cher, Pénélope.
6: Ah,
5: c'est fait exprès. C'est fait exprès.
6: Ou t'as plus de place pour les jambes, c'est plus cher.
5: C'est genre, puis là, je dis n'importe quoi, mais j'ai déjà payé 80 $ de plus pour avoir ce siège-là.
6: Ça peut valoir la peine. Ça peut être un 80 bien investi.
5: C'est vrai
6: dans
5: que
6: ton cas,
5: cette fois-là, j'avais beaucoup aimé ça. Dans quel pays voudrais-tu vivre au cours de la prochaine année, Pénélope? Si on t'obligeait, il faudrait que tu choisisses.
6: Ouais.
5: Russie, Arabie Saoudite, Turkménistan ou Pakistan?
6: Hey, boy, le beau choix.
5: Oui, ben c'est fait exprès pour ça soit difficile.
6: Rappelle-moi,
5: Russie, Arabie Saoudite, Turkménistan ou Pakistan? Qui sont tous à peu près des oligarchies.
6: Ouais. Ben, je pense que je dirais au Turkménistan.
5: Oui, 14 % seulement des gens disent le Turkménistan. Arabie Saoudite, 41 % Peut-être
6: ben, l'Arabie Saoudite,
5: le luxe ou quelque chose comme ça.
6: Ben, oui, puis l'Arabie Saoudite, c'est quand même... certainement plus sécuritaire, là.
5: Oui.
6: Pour l'instant, du moins.
5: Enfin, 30 % pour la Russie et 15 % pour le Pakistan, qui est une destination de la dernière sur ma liste, probablement.
6: Oui,
5: ou l'Afghanistan, ben enfin, bref. Dans ton grilled cheese, Pénélope, est-ce qu'il y a juste du fromage et du jambon, ou tu te fais pas de grilled cheese du tout?
6: Ben, je mets des pommes, moi.
5: Des pommes?
6: Fromage et pommes.
5: Ah oui, ben c'est pas là-dedans, mais je trouve ça non, spectaculaire. Bon. Explique-moi. Tu prends pas du fromage orange.
6: C'est pas compliqué, là, Louis-Philippe.
5: Mais tu prends pas du fromage orange.
6: Non.
5: OK.
6: Prends du fromage.
5: Blanc.
6: Oui, cheddar.
5: Oui.
6: Idéalement fort, avec une tranche de pomme.
5: Oui.
6: Ça dessus, puis scotch.
5: Voilà. Alors, si vous avez noté la recette, vous pourrez la faire ce soir. Juste du fromage.
6: Voulez-vous que je répète la recette?
5: Vas-y donc, voir. 68 % juste du fromage, avec du jambon, 27 % pas de grilled cheese, 5 % et avec des pommes, il y a Pénélope Garon.
6: 5 % qui ne mangent pas de grilled cheese.
5: Des gens qui sont
6: lacto-intolérants. Oui, ça doit être
5: peut-être, ou qui sont gluten intolérants, ou je ne sais pas. Non, c'est pas vrai. Même ma fille, qui est allergique au gluten, se fait des grilled cheese.
6: Ah oui?
5: Ben
6: avec du pain
5: avec
6: sans
5: du
6: gluten.
5: Pain qui se défait en mille miettes. Là,
6: oui, ça a l'air. Hein? Mais maintenant, ils n'ont pas réussi à améliorer les recettes?
5: Enfin, le souvenir que j'en ai, c'est que c'est assez papier sable à manger. Bon, sur 10, combien donnes-tu à ta signature, Pénélope? Ça sera la dernière question. 0 à 3, 4 à 6, 7 à 9 ou 10 sur 10?
6: 0 à 3.
5: 0 à 3, ouais. 6 % seulement, Pénélope. Mon Dieu,
6: c'est pas très beau.
5: Il faudrait que tu montes ta signature. 4 à 6, 19 %. 7 à 9, moi, je me donne 7 à 9. 53 % et 10 sur 10, 22 % seulement. Okay, excellent. Ben Pénélope, ça fait le tour de ce sondage qui ne veut rien dire. J'espère
6: beaucoup,
5: que ça
6: Louis
5: fait
6: Philippe.
5: Ton bonheur.
6: Certainement.
5: Je te souhaite une belle fin de journée.
6: Merci.
5: Et puisqu'il
6: aussi.
5: Est question, de, il était question de Taylor Swift, on va aller écouter I Knew You Were Trouble, Pénélope, qui est une chanson de Taylor Swift, qui est moins populaire que Lionel Messi, mais j'ai pas trouvé de chanson de Lionel Messi. Alors on va aller écouter Taylor Swift. Merci Pénélope.
6: Merci à toi.
5: Salut.
6: Bon show, bye.

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8: Bon après-midi à tous et à toutes. Le programme d'appui financier à la relève agricole est bonifié de 30 % Ainsi, la subvention maximale passera de 50 000 à 65 000 $. La Fédération de la relève agricole se réjouit de la fin de la distinction injuste entre les relèves considérées à temps plein et celles à temps partiel. La directrice de la Maison d'aide pour femmes violentées, l'Émergence, se questionne sur le réel potentiel de succès de la loi que s'apprête à adopter Québec pour prévenir les féminicides. Désormais, une femme qui rencontre un nouveau partenaire pourra obtenir auprès des corps policiers des renseignements confidentiels. La directrice de l'Émergence, Sophie Duguay, émet quelques réserves. Selon elle, cette approche remet entre les mains des femmes la responsabilité de se protéger. Et un jeune homme de 22 ans de Bonaventure est intercepté à 146 km/h. Ben voilà, le bulletin complet vous sera présenté à 16h30.
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Les déchaleurs, météo. Ce soir, cette nuit, c'est des nuages, quelques averses débutant vers minuit, des vents légers au cours de la nuit, minimum de 8. Demain, mercredi, alternance soleil-nuage, 40% de probabilité d'averse le matin, une nouvelle fois des vents légers et un beau maximum tout de même de 20 degrés. Jeudi, alternance soleil-nuage, maximum de 11. Et si on regarde à plus long terme, vendredi, c'est du soleil et un maximum de 16 degrés. On va aller en musique avec Manon Lisa qui nous présente Le Petit Pêcheur. Et au retour, moi, je vous parle d'un renard assez rusé et d'une ligue de pétanque.

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1: Manon, Lisa, petit pêcheur, avec des rythmes qui me rappellent un peu Manu Chao. Bref, c'est une très belle chanson, le petit pêcheur. Il y a Mordicus qui s'en vient en musique, mais je vous parle d'un mystère qui est désormais résolu. C'est un couple qui habite le sud de la France. Je m'excuse pour l'accent, c'était trop facile, qui sont amateurs de pétanque, comme c'est le cas pas mal dans un peu partout en France, mais dans le sud de la France, peut-être même un peu plus populaire. Alors, ils ont dans leur jardin une espèce de boulodrome qu'on appelle un endroit où on peut jouer à la pétanque. Et il y a des voisins qui viennent régulièrement pour jouer, pour s'amuser. Et dernièrement, il y a 19 boules de pétanque qui ont été portées disparues. Alors là, on s'est mis à se regarder tous chacun entre nous, est-ce que c'est toi qui es parti avec et tout ça. Finalement, on a discrètement mis des caméras dans le jardin de ce couple-là et on a découvert, en regardant les bandes, que c'est finalement un renard qui prenait une boule et qui partait avec la boule, qui revenait, qui repartait avec une autre. Il en a volé 19 comme ça et on estime que le vol, c'est à peu près entre 8 et 900 euros, donc c'est des boules de pétanque en or, probablement. Franchement, c'est assez cher. Bref, on connaît maintenant la vérité, on sait que c'est un renard, sauf que où amène ses boules le renard, on ne le sait pas. Peut-être qu'il est en train lui-même de se partir une ligue de pétanque dans un terrier quelque part. L'histoire ne le dit pas, mais on continue.

Voilà, c'est Au Chéri de Mordicus. Je vous ai parlé d'un renard voleur assez rusé pour ne pas se faire prendre à voler des boules de pétanque. Maintenant, je vous parle d'un renard qui s'est fait prendre par un animal encore plus rusé que lui. L'histoire se déroule dans une banlieue au nord de Chicago. C'est un homme donc qui sort de chez lui avec ses deux chiens pour une promenade matinale quand tout à coup, il y a un lapin qui passe entre les chiens et entre le monsieur en question et qui file comme ça très, très vite. Et là, le monsieur se demande qu'est-ce qui se passe. Les chiens réagissent, se retournent et il y a un renard qui poursuivait le petit lapin en question. Évidemment, devant l'homme et les deux chiens, le renard a rebroussé chemin. L'homme s'est posé la question, parce que ça a fait quand même un peu la manchette dans ce coin-là, est-ce que le lapin l'a fait exprès ou non? Est-ce qu'il a trouvé un moyen de dissuader son poursuivant en se jetant pratiquement dans les pattes des chiens? L'histoire ne le dit pas une nouvelle fois, mais l'homme reste admiratif. Je ne sais pas s'il a choisi cet itinéraire à cause des chiens ou s'il était juste en mode survie et a décidé de tenter le tout pour le tout. J'aime à penser que c'était sa stratégie. Alors, le renard s'est fait avoir par quelqu'un de plus rusé que lui. Dans ce cas-là, c'est un lapin. Charlotte Cardin en musique.

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6: 15h51, Émile Dubé est là en musique. Les Torieux aussi nous attendent. Tout ça avant l'heure. Il y aura les informations de la presse canadienne. Vous dire que dans la deuxième heure de La Dernière Période, je vous entretiendrai de superstitions, de sport féminin, de récidivistes et d'un fruit qui rend fou. Restez là donc pour la deuxième heure de La Dernière Période. Ça va être pas pire, je pense, enfin. 15h51, musique. Et moi, je vous reviens autour de 16h avec les informations de la presse canadienne.

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0: Mardi le 19 mai, il est 16h. Voici vos informations de la presse canadienne. Sur les 65 recommandations de la Commission spéciale sur les droits des enfants et la protection de la jeunesse, 29 ont été réalisées ou largement réalisées selon le bilan quinquennal de leur mise en œuvre. Le ministre responsable des services sociaux, Lionel Carman, aurait aimé que d'autres recommandations soient déjà mises en application, mais il souligne que ce n'est qu'une question de temps.
1: Ça va jamais assez vite pour nos enfants. Madame Laurent nous avait dit que ça prendrait 10 ans. Moi, j'espérais vraiment le faire là, en 6-7 ans. Il y a encore des choses qui restent à faire, la 8 des recommandations. Mais ce qui est le plus progressif, c'est le changement de culture.
0: Les ingénieurs du gouvernement du Québec seront en grève pour une journée, à compter de minuit. Mais cela ne devrait être que le début d'une grève qui s'intensifiera jusqu'en juin, prévient le président de l'Association professionnelle des ingénieurs du gouvernement. Il s'appelle Marc-André Martin.
2: Il reste à déterminer si on part tout le mois de juin, si on fait une semaine, tout ça reste à déterminer. Mais je vous dis que notre crescendo va se faire très rapidement en juin. Notre fenêtre d'opportunité, nous, c'est le mois de juin.
0: Un groupe d'experts nommé par le gouvernement de Terre-Neuve et Labrador estime que le projet d'accord énergétique avec Hydro-Québec ne sert pas les intérêts de la province. Ce comité soulève plusieurs préoccupations concernant l'accord cadre signé par les deux provinces en 2024. Le premier ministre Mark Carney est conscient de ces enjeux, mais il insiste sur les retombées économiques pour le Labrador et pour l'ensemble du pays.
3: Oui, il y a des grands enjeux en ce qui concerne Churchill, mais en même temps, il y a des grandes occasions dans la force de Labrador. Il y a une possibilité d'avoir des mines et des développements comme cela là. Alors, il y a une possibilité d'encourager ces atouts pour les deux provinces et pour tout le pays.
0: Appelé à réagir, le ministre de l'Énergie, M. Bernard Drainville, a assuré que l'entente devrait profiter aux deux provinces.
4: Et on pense que l'entente définitive peut être une entente gagnante-gagnante. Donc, on demeure déterminé à en venir à une entente finale avec le gouvernement de Terre-Neuve, et ce, le plus rapidement possible. Et on pense que c'est possible d'y arriver de telle manière à ce que ce soit gagnant à la fois pour les Québécois et pour les Terre-Neuviens.
0: Un gouvernement solidaire réclamerait de la part de Québec des investissements massifs en défense que souhaite faire le gouvernement Carney. Mais n'investirait pas un sou dans les industries de la défense. C'est ce qu'a fait savoir la porte-parole de Québec solidaire, Ruba Gazal, après avoir assisté à une conférence du Conseil des relations internationales de Montréal.
5: À Québec solidaire, nous avons été très clairs dès l'annonce par le gouvernement du Québec de vouloir participer à la nouvelle course au réarmement encouragée par Mark Carney. Nous croyons qu'un débat public beaucoup plus large doit avoir lieu et qu'aucun argent public ne doit être utilisé à cette fin.
0: Des travaux d'excavation en vue du prolongement de la ligne bleue du métro de Montréal ont été lancés officiellement ce matin. Une fois les travaux terminés, le tunnelier qui servira à l'excavation jusqu'à Anjou devra être retourné en Allemagne où il a été fabriqué. La mairesse de Montréal, Soraya Martinez-Ferrada, aimerait cependant que le tunnelier reste dans la métropole pour entreprendre d'autres projets d'envergure de transport collectif. Elle a interpellé le gouvernement en point de presse.
6: Rapidement, là, il va falloir que tous les partis politiques s'engagent à garder le tunnelier. C'est de la bonne gouvernance, c'est de la bonne administration. Vous savez, Toronto projette à chaque année des stations de métro. On peut faire la même chose. Nous avons le tunnelier en place.
0: Et en terminant, Statistique Canada annonce que l'inflation a grimpé de 2,8% en avril, comparativement à 2,4% en mars. Le ministre fédéral des Finances, François-Philippe Champagne, a réagi en disant que le Canada est mieux placé que d'autres pays du G7. Il affirme que les mesures d'aide offertes par le gouvernement Carney ont été bénéfiques dans ce contexte de hausse de l'inflation.
7: Je pense que le Canada est mieux placé que bon nombre de nos collègues dans les pays du G7. Que le conflit au Moyen-Orient a un impact sur à peu près toutes les économies. Le Canada était l'un des pays à prendre des mesures très, très concrètes pour supporter les familles avec le coût de l'alimentation et évidemment le coût de l'essence. Les mesures qu'on a prises ont déjà offert un répit aux familles canadiennes.
0: Voilà, ça complète votre bulletin d'information de la presse canadienne.
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0: Justin Bieber, qui est un joueur de hockey à l'occasion, j'avais déjà lu ça quelque part, j'ai même vu, je crois, des vidéos de lui en train de jouer au hockey, et là, avec Speed Demon, je vous reviens avec les détails de la météo, il sera question de superstition, et donc de sport, et donc de hockey, je vous en parle dans quelques instants.

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1: 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Météo. Ce soir, cette nuit, c'est nuageux. Quelques averses débutant vers minuit. Des vents légers au cours de la nuit, un minimum de 8 degrés. Demain, mercredi, alternance soleil-nuage, 40% de probabilité d'averses le matin. Une nouvelle fois, des vents légers, mais un beau maximum de 20 degrés. Jeudi, on parle d'une alternance soleil-nuage, maximum de 11. Le mercure s'élève un peu vendredi. Il y aura du soleil, maximum de 16 degrés. On a tous nos petites superstitions quand vient le temps d'écouter un match de hockey ou un match de sport en général. Je vois passer des photos sur les médias sociaux. J'ai un ami qui photographie ses pantoufles du Canadien avant chaque match et jusqu'à maintenant, il y a deux ou trois victoires, je pense, à toutes les fois qu'il les prend en photo. Et là, il est obligé de les mettre à chaque fois en photo, comme ça, sur ses réseaux sociaux. Je ne sais pas qu'est-ce que vous faites. Moi, hier, je suis resté debout dans la troisième période et devant la prolongation. Je ne sais pas si ça portait chance au gars, mais je vais sûrement répéter le manège quand la série va commencer contre Caroline. Je vous parle de superstition parce que le gérant général des Cardinals de Saint-Louis s'appelle Oliver Marmol. Croit en cette superstition ou en certaines superstitions. Tout a commencé vendredi quand les Cardinals affrontaient les Royals de Kansas City. Le match était serré. On se dirige dans la dernière manche et là, c'est la dernière chance pour les Cardinals de remporter la victoire et la caméra se braque sur un groupe de jeunes qui ont sont en bédaine. Ils ont enlevé leur t-shirt puis font tourner leur t-shirt au-dessus de leur tête comme ça et on apprend que ce sont des joueurs d'une équipe de baseball mineure qui, en tout cas, la foule aime bien ça, puis tout ça, et les Cardinals finissent par gagner ce match-là. Ben parce qu'ils croient en cette superstition, M. Marmol est allé voir, il leur a dit, je vous paie des billets au même endroit demain, c'était samedi, vous faites la même chose, et évidemment, ils ont fait le même spectacle samedi, les chandails au-dessus de la tête et tout ça, et une nouvelle fois, les Cardinals l'ont emporté. Et là, les journalistes se sont mis à dire, ben est-ce que tu vas payer des billets à chaque jour à ce groupe-là, sauf que ça se pouvait pas parce que l'équipe de baseball était en tournoi dans la région de Saint-Louis. C'est une équipe qui vient de l'Illinois, dans le coin de Chicago, je pense, qui était de passage donc à Saint-Louis. Impossible qu'ils reviennent tout le temps comme ça au match, mais ça a fonctionné le temps que ça a marché. Deux victoires, donc, grâce peut-être à ces jeunes-là qui font tourner leur t-shirt au-dessus de leur tête. Essayez ça, peut-être jeudi, ça va porter chance aux Canadiens de Montréal. Voici Whedon.

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6: C'est les sports à Cieux FM. Le premier match du Canadien contre la Caroline aura lieu jeudi à 20h. Les Hurricanes auront donc eu 12 jours de repos entre leur dernier match contre les Flyers et la première rencontre avec le tricolore. Selon le site MonEpoch, c'est un agrégateur de plusieurs sites de sport. Montréal est l'équipe avec le moins de chances de faire la finale de la Coupe Stanley parmi les quatre équipes qui restent. 36,2% selon ce site-là que le Canadien a de chances d'aller de l'avant. Caroline domine ce classement avec 63,8% des chances d'aller à la Coupe Stanley. Avant cette confrontation, la série la plus récente entre les deux équipes avait eu lieu lors des quarts de finale en conférence de l'Est en 2006, donc il y a 20 ans. Les Hurricanes avaient battu à cette époque le Canadien 4-2 dans cette série, revenant pour remporter 4 victoires consécutives après avoir perdu les deux premières qui s'étaient rendues jusqu'à la Coupe Stanley. À l'aube du tournoi de Roland-Garros, il y a le Québécois Félix Auger-Aliassime qui a amorcé de belle façon sa préparation pour le tournoi majeur. Au premier tour du tournoi d'Hambourg en Allemagne, qui est sur terre battue, il est classé numéro 1. Auger-Aliassime a vaincu le Tchèque Vít Koprika en 2 manches. Ça se déroulait ce matin. Le 5e joueur mondial a été particulièrement efficace au service, réussissant 8 aces et remportant 81% de ses points au premier service. Auger-Aliassime va affronter un Américain au deuxième tour, Alexander Kovacevic, qui est 94e au monde. Et je vous parlais des équipes qui sont encore en série. Les Golden Knights de Las Vegas ont beau avoir fait appel mardi matin à New York des sanctions imposées par la Ligue nationale de hockey. Ils ont, selon la Ligue nationale de hockey, transgresser la politique médiatique. La Ligue ne change pas d'idée et maintient la ligne dure. Le circuit a donc infligé une amende de 100 000 $ à l'entraîneur-chef John Tortorella et a privé l'équipe de son choix de deuxième ronde au prochain repêchage, celui de 2026, pour violation flagrante du règlement médiatique de la Ligue nationale. Je vous rappelle donc que lors de leur victoire, leur dernière victoire contre les Ducks d'Anaheim, il y a eu très, très peu de commentaires qui ont été donnés. L'entraîneur John Tortorella a répondu, je pense, à une question, puis c'était même pas une réponse. Il n'y avait aucun joueur qui était disponible et la Ligue nationale de hockey n'a pas aimé ça parce que après une victoire comme ça, les journalistes et le public ont le droit de savoir ce que les gens ou ce que les joueurs pensent du match. Donc, on verra qu'est-ce qui va arriver. Las Vegas amorce sa série mercredi contre Colorado. Finale dans l'Ouest. On a hâte de voir ça aussi. Un peu de musique avec Pink et Mélisande et tout ça nous amène jusqu'aux informations locales et régionales. C'est Mario Cyr qui va venir faire son tour.

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9: Bonne soirée à tous et à toutes. Le syndicat des travailleuses et travailleurs de LM Wind Power, affilié à la CSN, affirme avoir été victime d'une fraude de plus de 500 000 $. Dans un communiqué, le syndicat explique que l'argent aurait été détourné par l'ex-trésorier du syndicat qui a utilisé plusieurs stratagèmes pendant 3 ans. Les travailleuses et les travailleurs ont été informés dimanche lors d'une assemblée générale que la fraude aurait pris fin en début d'année. La CSN précise que différentes procédures légales ont été mises en place pour tenter de récupérer l'argent qui a été détourné et qu'une enquête plus approfondie

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7: Et des chaleurs. Météo. Ce soir, ce sont des nuages, ou c'est des nuages, je devrais dire. Quelques averses débutant vers minuit, des vents légers au cours de la nuit, un minimum de 8 degrés. Demain, mercredi, alternance soleil-nuage, 40% de probabilité d'averse le matin. Une nouvelle fois, quelques 20 kilomètres, donc des vents légers, maximum de 20. Jeudi, alternance soleil-nuage, maximum 11 degrés. Et c'est du soleil qui est prévu pour vendredi, c'est à plus long terme, mais on prévoit un maximum de 16 degrés. Donc, du beau temps, en général, à venir au cours des prochains jours. Ça permettra aux gens qui sont allergiques comme moi de souffrir un peu plus, mais ça dure pas trop longtemps. On se dit une semaine, peut-être 10 jours, puis on sera sorti de là. En attendant, prenons tout ce qu'il faut des antihistaminiques pour s'en sortir. Je vous parle d'Olivia Pichardeau. Qui est-elle? Vous connaissez probablement pas le nom, mais dernièrement, elle est devenue la première femme à participer à un match de Division 1 universitaire aux États-Unis au baseball. Elle a été frappeuse suppléante pour ce match-là. Ils l'ont appelée comme en fin de 9e manche pour venir frapper. On ne dit pas si elle a frappé un coup sûr, malheureusement, dans l'article que j'ai lu. Elle a été habituée à être la seule fille depuis son enfance dans son équipe de baseball, dans les niveaux mineurs et inférieurs, et même au secondaire. Elle était la seule fille à jouer avec des gars. Elle était assez bonne pour jouer avec des gars. Et jusqu'à samedi, elle n'avait pas joué un match cette saison. Sauf que il y avait un match dernièrement. Elle joue pour l'université de Brown. Je ne l'avais pas dit. Mais il jouait contre l'université Cornell et l'université Brown menait 16-3 en 9e manche. Et qui on a appelé au Monty bascule Madame Pichardeau qui a fini les trois retraits. Elle lance très bien. J'ai vu les vidéos. Franchement, elle se débrouille très, très bien sur un monticule. Elle obtiendra ce printemps, Mme Pichardeau, un diplôme en économie d'entreprise. Et on dit qu'elle a su tirer parti des opportunités de nom, d'image et de ressemblance en tant que femme la plus visible au baseball universitaire. Une fois la saison de Brown terminée, elle se concentrera sur des essais pour l'équipe féminine américaine. Je gage qu'elle va la faire, cette équipe-là, qui doit se concentrer sur la Coupe du monde à venir en 2027. On dit d'elle qu'elle est régulière avec l'équipe américaine depuis 2022, pardon, et a lancé contre le Japon lors de la Coupe du Monde en 2024 qui se déroulait à Thunder Bay en Ontario. Donc, c'est un nom à surveiller, Olivia Pichardeau. Moi, je vais continuer de la suivre pour voir où va cette jeune femme. Musique avec Ariane Moffat.

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7: 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Mardi, le 19 mai, il y a pas mal de personnes qui soulignent leur anniversaire aujourd'hui. En tout cas, selon ma liste, Langis Leblanc du club des 50 ans et plus de Saint-Omer, bon anniversaire. Rosanne Hudon et Madeleine Poirier, elles sont quant à elles du club des 50 ans et plus de Bonaventure. Bonne fête à vous, mesdames. Yves Routier de Carleton et José Leblanc de New Richmond soulignent aussi leur anniversaire. Aujourd'hui, ce sont des gens qui ont été inscrits par des amis, peut-être des connaissances via notre courriel animation@cufm.com ou ont communiqué sur notre page Facebook Fan de Cieux dans le Messenger pour nous envoyer ces vœux d'anniversaire-là. Alors, vous voyez, c'est pas très compliqué. Vous communiquez avec nous et ça nous fera plaisir donc de transmettre des souhaits d'anniversaire. Je vous souhaite un bon gâteau, plein de bougies que vous soufflerez d'un coup. Il n'y a pas de match du Canadien ce soir à déballer, mais ça viendra. Je vous souhaite d'être entouré de ceux que vous aimez ce soir pour souligner cet anniversaire-là. Vance Joy avec Fascination in the Dark. Et moi, je vous reviens avec les informations de la presse canadienne à 17h.

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0: Mardi le 19 mai, il est 17h. Voici vos informations de la presse canadienne. En mission à Paris, Christine Fréchette s'est fait questionner sur le programme de l'expérience québécoise par un député français. Cette question a été posée dans le cadre d'une rencontre entre la première ministre québécoise et la présidente de l'Assemblée nationale française, Yaël Braun-Pivet. Voici les explications données par Christine Fréchette.
1: Chaque député a eu une intervention dans le cadre de la rencontre avec la présidente de l'Assemblée nationale ce matin, puis il y a un des députés qui est intervenu sur cette question. Ben, j'ai réitéré ce que j'ai dit en campagne électorale et puis ce que j'ai dit depuis mon assermentation, à savoir qu'on va réactiver le programme Expérience québécoise dans le respect de nos seuils.
0: Sur les 65 recommandations de la Commission spéciale sur les droits des enfants et la protection de la jeunesse, 29 ont été réalisées ou largement réalisées selon le bilan quinquennal de leur mise en œuvre. Le ministre responsable des services sociaux, Lionel Carman, aurait aimé que d'autres recommandations soient déjà mises en application, mais il souligne que ce n'est qu'une question de temps.
2: Ça va jamais assez vite pour nos enfants. Madame Laurent nous avait dit que ça prendrait 10 ans. Moi, j'espérais vraiment le faire là, en 6-7 ans. Il y a encore des choses qui restent à faire, la 8 des recommandations. Mais ce qui est le plus progressif, c'est le changement de culture.
0: Les ingénieurs du gouvernement du Québec seront en grève pour une journée, à compter de minuit. Mais cela devrait être le début d'une grève qui s'intensifiera jusqu'en juin, prévient le président de l'Association professionnelle des ingénieurs du gouvernement, Marc-André Martin.
3: Il reste à déterminer si on part tout le mois de juin, si on fait une semaine, tout ça reste à déterminer. Mais je vous dis que notre crescendo va se faire très rapidement en juin. Notre fenêtre d'opportunité, nous, c'est le mois de juin.
0: Un groupe d'experts nommé par le gouvernement de Terre-Neuve-et-Labrador estime que le projet d'accord énergétique avec Hydro-Québec ne sert pas les intérêts de la province. Ce comité soulève plusieurs préoccupations concernant l'accord cadre signé par les deux provinces en 2024. Le premier ministre Mark Carney est conscient de ces enjeux, mais il insiste sur les retombées économiques pour le Labrador et pour l'ensemble du pays.
4: Oui, il y a des grands enjeux en ce qui concerne Churchill, mais en même temps, il y a des grandes occasions dans la force de Labrador. Il y a une possibilité d'avoir des mines et des développements comme cela là. Alors, il y a une possibilité d'encourager ces atouts pour les deux provinces et pour tout le pays.
0: Appelé à réagir à ses conclusions, le ministre québécois de l'Économie, de l'Innovation et de l'Énergie, Bernard Drinville, a assuré que l'entente devrait profiter aux deux provinces.
5: Et on pense que l'entente définitive peut être une entente gagnante-gagnante. Donc, on demeure déterminé à en venir à une entente finale avec le gouvernement de Terre-Neuve, et ce, le plus rapidement possible. Et on pense que c'est possible d'y arriver de telle manière à ce que ce soit gagnant à la fois pour les Québécois et pour les Terre-Neuviens.
0: Un gouvernement solidaire réclamerait la part du Québec des investissements massifs en défense, ce que souhaite faire le gouvernement Carney, mais n'investirait pas un sou dans les industries de la défense. C'est ce qu'a fait savoir la porte-parole de Québec solidaire, Ruba Gazal, après avoir assisté à une conférence du Conseil des relations internationales de Montréal.
6: À Québec solidaire, nous avons été très clairs dès l'annonce par le gouvernement du Québec de vouloir participer à la nouvelle course au réarmement encouragée par Mark Carney. Nous croyons qu'un débat public beaucoup plus large doit avoir lieu et qu'aucun argent public ne doit être utilisé à cette fin.
0: Et en terminant, Statistique Canada annonce que l'inflation a grimpé à 2,8% en avril, comparativement à 2,4% en mars. Le ministre fédéral des Finances, François-Philippe Champagne, a réagi en disant que le Québec est mieux placé que d'autres pays du G7. Il affirme que les mesures d'aide offertes par le gouvernement Carney ont été bénéfiques dans ce contexte de hausse de l'inflation.
7: Je pense que le Canada est mieux placé que bon nombre de nos collègues dans les pays du G7. Que le conflit au Moyen-Orient a un impact sur à peu près toutes les économies. Le Canada était l'un des pays à prendre des mesures très, très concrètes pour supporter les familles avec le coût de l'alimentation et évidemment le coût de l'essence. Les mesures qu'on a prises ont déjà offert un répit aux familles canadiennes.
0: Voilà, ça complète votre bulletin d'information de la presse canadienne, 17h05. Je vous souhaite une bonne soirée. Pas de hockey ce soir, pas d'inquiétude, pas de rythme cardiaque qui va s'accélérer. Je vous souhaite de relaxer, de prendre ça doucement. Ce soir, il pleut, ou en fait, il va pleuvoir un peu en fin de soirée. On se revoit, nous, demain, ou on se réécoute demain entre 15h et 17h pour une autre édition de La Dernière Période. Je m'appelle Louis-Philippe Morin. Salut tout le monde.
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9: 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Voici maintenant la météo.
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11: Ce soir, cette nuit, c'est des nuages, quelques averses débutant vers minuit, des vents légers au cours de la nuit, minimum de 8. Demain, mercredi, alternance soleil-nuages, 40% de probabilité d'averses le matin, une nouvelle fois des vents légers et un beau maximum tout de même de 20 degrés. Jeudi, alternance soleil-nuages, maximum de 11. Et si on regarde à plus long terme, vendredi, c'est du soleil et un maximum de 16 degrés.

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1: Bonne soirée à tous et à toutes. Le syndicat des travailleuses et travailleurs de LM Windpower, affilié à la CSN, affirme avoir été victime d'une fraude de plus de 500 000 $. Dans un communiqué, le syndicat explique que l'argent aurait été détourné par l'ex-trésorier du syndicat qui a utilisé plusieurs stratagèmes pendant 3 ans. Les travailleuses et les travailleurs ont été informés dimanche lors d'une assemblée générale que la fraude aurait pris fin en début d'année. La CSN précise que différentes procédures légales ont été mises en place pour tenter de récupérer l'argent qui a été détourné et qu'une enquête plus approfondie est en cours. Le programme d'appui financier à la relève agricole est bonifié de 30 %. Ainsi, la subvention maximale passera de 50 000 à 65 000 $. La Fédération de la relève agricole se réjouit de la fin de la distinction injuste entre les relèves considérées à temps plein et celles à temps partiel. Le même montant sera attribué selon le niveau de formation de chacun et la fin de la distinction entre une relève à temps plein et une relève à temps partiel sera plus représentative de la réalité des relèves, dit la Fédération. Ce statut était auparavant déterminé par la proportion des revenus provenant d'un emploi extérieur et le nombre d'heures travaillées hors ferme. Mégane Perry-Mélenchon se porte candidate à l'investiture dans la circonscription de Gaspé en vue des élections générales de 2026. L'ex-députée était porte-parole nationale du Parti québécois sur la scène québécoise aux côtés du chef Paul-Saint-Pierre Plamondon et de l'équipe parlementaire péquiste. Mégane Perry-Mélenchon annonce sa candidature dans l'actuelle circonscription de Gaspé et non dans l'immense comté fusionné imposé dans le cadre du projet de nouvelle carte électorale. Elle croit possible que la Gaspésie conserve son poids politique avec ses deux comtés. Gaspé et Bonaventure.
2: C'est une décision là, du Parti québécois d'avoir ouvert l'investiture dans la circonscription de Gaspé et non le comté fusionné là, qui est proposé dans la nouvelle carte électorale. Parce que oui, on a encore confiance qu'on puisse garder le poids politique de la Gaspésie en maintenant les deux circonscriptions. Il faut rappeler que c'est une volonté unanime des partis représentés à l'Assemblée nationale. Donc, moi, j'ai confiance là, qu'on va réussir à maintenir les deux comtés.
1: Mégane Perry-Mélenchon mentionne que les Gaspésiens l'ont vu évoluer depuis le début de sa carrière et son expérience acquise au cours des dernières années. La motive à vouloir porter la voix des citoyens à l'Assemblée nationale.
2: C'est certain que je suis fière d'avoir déjà un bilan de 4 années comme députée à l'Assemblée nationale là, de 2018 à 2022, puis de voir aujourd'hui qu'il y a des réalisations qui se font là. Par exemple, l'installation d'un nouveau CPE à Gaspé, à Grande-Vallée aussi. C'est quand même des dossiers qu'on a travaillé il y a quelques années puis qu'on en voit les résultats aujourd'hui. Donc, je suis très fière de voir ça. Puis c'est ce qui me donne la motivation aussi de continuer de défendre les intérêts puis les dossiers là, des gens de la circonscription de Gaspé.
1: Et la date limite pour le dépôt des candidatures au Parti québécois dans Gaspé est le 31 mai. Et résident dans le comté de Bonaventure, le président du syndicat des infirmières, infirmières auxiliaires et inhalothérapeutes, Pierre-Luc Bugeaud, a déjà confirmé son intérêt à porter les couleurs du Parti québécois en 2026. La directrice de la Maison d'aide pour les femmes violentées, l'Émergence, se questionne sur le réel potentiel de succès de la loi que s'apprête à adopter Québec pour prévenir les féminicides. Désormais, une femme qui rencontre un nouveau partenaire pourra obtenir auprès des corps policiers des renseignements confidentiels. L'objectif est qu'elle puisse mesurer son niveau de dangerosité en matière de violence conjugale. La directrice de l'Émergence, Sophie Duguay, émet quelques réserves. Selon elle, cette approche remet entre les mains des femmes la responsabilité de se protéger. Et Sophie Duguay se questionne sur le potentiel des résultats, elle qui a été intervenante pendant 30 ans auprès des victimes de violences conjugales.
3: Tu sais, parfois, les femmes disaient « Ah, il y a des antécédents, mais tu sais, monsieur est très habile pour raconter sa version des faits. » Donc, oui, il y a des antécédents, mais tu sais, ouais, mais son ex, c'est elle le problème, c'était pas lui. Fait que, tu sais, il va vraiment raconter l'histoire à son avantage. Puis souvent, ben, quand on est en amour avec quelqu'un, on va le croire.
1: Par contre, elle trouve positif l'ajout d'une mesure pour protéger les femmes et croit que si elle est utilisée préventivement, elle peut éviter des situations de violence.
3: C'est sûr que dans la situation où on rencontre quelqu'un, puis on y va vraiment de façon préventive. Par exemple, une femme rencontre un conjoint, même si ça va bien, elle s'informe pour voir s'il y a des antécédents, puis elle décide de quitter rapidement. Ça, oui, je pense que ça peut être efficace.
1: Et depuis janvier, le Québec compte 10 féminicides. Lorsque Manuel Landry de Saint-Omer est décédé en mai 2022, il s'agissait du 5e féminicide de l'année dans la province, rappelle David Gomeau, qui a été son employeur. L'année suivante, le drame, le propriétaire du manoir Belle-Plage de Carleton a donné son appui à l'Émergence pour faire connaître ses ateliers offerts au travail.
4: Le milieu de travail pour les femmes est souvent un filet de sécurité. C'est un milieu de vie où ils peuvent se sentir en sécurité et être écoutés. Donc, il faut être très attentif à ce qui peut se passer, là, les moindres signaux qui peuvent nous être émis pour bien comprendre puis bien agir dans des situations pareilles. C'est très délicat et chaque situation est quasi unique.
1: Et un jeune homme de 22 ans de Bonaventure a été intercepté à 146 km/h. L'incident est survenu la nuit dernière sur le boulevard Pabot à Chandler dans une zone où la limite est de 70 km/h. Les deux occupants ont tenté de dissimuler le véhicule derrière une résidence, mais il fut rapidement localisé par les policiers. Le conducteur devrait payer pour des infractions en lien avec la vitesse, fuite et permis non valides pour un montant de 2 591 $. Il recevra aussi 14 points d'inaptitude et son véhicule a été remisé. Voilà, c'est ce qui complète. On vous souhaite à tous et à toutes de passer une très belle soirée.
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0: 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Météo. Ce soir, cette nuit, c'est des nuages, quelques averses débutant vers minuit, des vents légers au cours de la nuit, minimum de 8. Demain, mercredi, alternance soleil-nuages, 40% de probabilité d'averses le matin, une nouvelle fois des vents légers et un beau maximum tout de même de 20 degrés. Jeudi, alternance soleil-nuages, maximum de 11. Et si on regarde à plus long terme, vendredi, c'est du soleil et un maximum de 16 degrés.
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2: Bonjour à tous, vous êtes avec Emelou à Cieux FM et je vous retrouve encore une fois aujourd'hui pour vous partager ma sélection musicale à saveur folk. Comme chaque semaine, je vous fais part de mes choix musicaux sous forme de différents segments. Mes découvertes, mes coups de cœur, les reprises de la semaine ainsi que le doublé musical. On débute l'émission avec « M'entends-tu » de Richard Séguin, dont le premier album studio a été lancé il y a 40 ans déjà. Merci d'être au rendez-vous. C'est parti!

J'entame le segment des découvertes musicales avec la pièce « Qui a mis le feu » de Matt Vezio, un auteur-compositeur-interprète présent sur les scènes musicales québécoises depuis près de 15 ans maintenant. On le découvre aujourd'hui avec la chanson folk orchestrale qui met de l'avant, entre autres, des cordes épurées, une super mélodie de synthétiseur et la présence discrète de la guitare électrique. Tout de suite après, c'est Amelia Curran avec la pièce « Bye Bye Montreal » que vous entendrez. L'artiste originaire de St. John's, dans la province de Terre-Neuve, a fait paraître cette chanson-là en 2009 et je dois dire que je l'adore pour ses arrangements musicaux simples et la superbe voix de l'artiste. Voici donc Amelia Curran, mais juste avant, c'est « Qui a mis le feu » de Matt Vezio que vous découvrirez.

les ondes du 94.9 avec M'Lou et on vient tout juste d'entendre Arlo Guthrie avec la pièce City of New Orleans, suivie du classique québécois Le Vieux dans le bas du fleuve de Gaston Mandeville. Mon premier coup de cœur de l'émission revient à Catherine Durand et Les Vents aimants, une pièce qui prend place sur le plus récent album de l'auteur-compositrice-interprète. J'adore la voix de Catherine Durand et ses textes magnifiquement bien écrits. C'est donc pourquoi Les Vents aimants se retrouvent dans mes coups de cœur d'aujourd'hui. Mon deuxième coup de cœur, c'est Take Me Back de l'artiste originaire du Texas, Sarah Yarosh. J'ai entendu cette chanson-là complètement par hasard sur les plateformes numériques et j'ai tout de suite accroché sur la mélodie qui s'inscrit dans le créneau folk americana de l'artiste. On écoute donc Catherine Durand avec Les Vents aimants, suivie de Take Me Back par Sarah Yarosh.

Vous êtes en compagnie d'Emlou à SUFM et c'était Ron Sexsmith avec Strawberry Blonde. Ma reprise de cette semaine, c'est une chanson que j'adore interpréter pour son côté mythique, mais aussi pour les envolées vocales qu'elle me permet de réaliser. Il s'agit de « Pour que tu m'aimes encore », écrite par Jean-Jacques Goldman et popularisée par Céline Dion en 1995. Tout de suite après, vous découvrirez l'interprétation inusitée qu'a fait Claude Bégin de la chanson « Les Chinois », une chanson parue en 1988 sur l'album « El Mundo » de Mitsou. Voici donc ma version de « Pour que tu m'aimes encore », suivie de Claude Bégin avec « Les Chinois ».

êtes sur les ondes de CFM avec Emlou et on vient tout juste d'écouter le classique Take It Easy du célèbre groupe Eagles. Comme dernier segment d'émission, j'ai décidé de vous présenter un doublé musical, celui du duo gaspésien Dans le Shed. La formation, composée d'Éric Dion et d'André Lavergne, a fait paraître un premier album studio en 2015 et depuis, les succès s'enchaînent. Aujourd'hui, j'ai décidé de commencer par vous partager la pièce « Au bar chez Manon » parue sur l'album « La nouvelle saison » en 2023. Tout de suite après, c'est « La disparue » que vous entendrez, une chanson tirée de l'album « Rivière rouge » et sur laquelle on peut entendre la voix de Laurence Jalbert. Voici donc le doublé musical du duo « Dans le Shed ».

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en est maintenant à la dernière pièce de l'émission. Je prends donc le temps de remercier Carole Boudreau à la réalisation et de vous remercier d'avoir été au rendez-vous encore une fois. On se retrouve dimanche prochain, 10h, ainsi qu'en rediffusion mardi, 18h, pour une heure entièrement dédiée à la musique folk et tout genre qui s'y rattache. On se laisse avec la chanson « Lever le camp » de Kevin McIntyre, un artiste acadien qu'on connaît surtout comme étant l'un des membres de la formation Sale Barbe. C'était Emlou, merci de m'avoir accompagné tout au long de la dernière heure. Je vous dis à la semaine prochaine. Ciao!

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1: 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Météo. Ce soir, cette nuit, c'est des nuages, quelques averses débutant vers minuit, des vents légers au cours de la nuit, minimum de 8. Demain, mercredi, alternance soleil-nuages, 40% de probabilité d'averses le matin, une nouvelle fois des vents légers et un beau maximum tout de même de 20 degrés. Jeudi, alternance soleil-nuages, maximum de 11. Et si on regarde à plus long terme, vendredi, c'est du soleil et un maximum de 16 degrés.
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0: Et des chaleurs. Météo. Ce soir, cette nuit, c'est des nuages, quelques averses débutant vers minuit, des vents légers au cours de la nuit, minimum de 8. Demain, mercredi, alternance soleil-nuages, 40% de probabilité d'averses le matin, une nouvelle fois des vents légers et un beau maximum tout de même de 20 degrés. Jeudi, alternance soleil-nuages, maximum de 11. Et si on regarde à plus long terme, vendredi, c'est du soleil et un maximum de 16 degrés.
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1: Salut, comment ça va? Merci d'être au rendez-vous encore une fois cette semaine dans la dose rap. 60 minutes que l'on passe ensemble à écouter du rap québécois et il s'en fait de l'extraordinaire. Et à cette période-ci de l'année, alors que le beau temps s'installe, eh ben, c'est toujours très propice aux nouveautés. Cette semaine ne fera pas exception. Il y a vraiment beaucoup de nouveautés d'artistes très établis, certes, mais également d'artistes qui méritent votre découverte, je pense, votre attention. C'est le cas de Tone qu'on va écouter un peu.